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0: Bonjour à vous qui nous écoutez, bienvenue. Surtout, RFI Matin commence maintenant et le programme est chargé. On va parler de l'Ukraine et de l'Allemagne aussi. On est ensemble jusqu'à 10h avec toute la rédaction ici en studio. On est fin prêt pour le journal. Bonjour Martin Guez.
2: Et prêt à partir. Bonjour Andréane Mélard, bonjour à toutes et à tous.
0: Après la débâcle, Martin, l'état de choc pour le chancelier allemand Friedrich Merz.
2: Presque la gueule de bois, Andréane, pendant que le parti d'extrême droite de l'AfD connaissait une inédite ivresse du pouvoir dans la région de Sachsen-Anhalt. Le parti du chancelier, la CDU, essuie un revers sans précédent depuis Friedrich Merz est sous le feu des critiques. Ursula von der Leyen a, elle, quitté le Groenland après avoir laissé une enveloppe de 200 millions d'euros de fonds européens sur l'île arctique. Depuis une heure, des droits de douane réciproques sont entrés en vigueur au Canada et aux États-Unis, où une gamme de plus de 700 produits américains sont désormais taxés. Et puis en France, François Hollande n'est pour l'instant candidat à rien, mais l'ancien président de la République coche toutes les cases d'un homme en campagne avant la présidentielle de 2027. Et puis enfin, le Salon Lumière éclaire Saint-Paul-de-Vence dans le sud de l'Hexagone, où la France et la Corée du Sud s'entendent pour des aides communes au cinéma.
0: L'extrême droite prolonge la fête en Allemagne tandis que le chancelier accuse le coup.
2: Friedrich Merz s'est dit profondément choqué par la victoire de l'AfD lors des élections régionales en Sachsen-Anhalt. 44% des suffrages pour la formation d'extrême droite, seulement 17% pour la CDU, le parti de la droite conservatrice du chancelier, accusé par les sociodémocrates d'avoir utilisé une rhétorique néfaste ayant créé de l'inquiétude et de la méfiance. Friedrich Merz a assuré qu'il tenterait de mieux expliquer ses futures réformes dans le pays. Au pouvoir depuis un an et demi, il est présenté en Allemagne comme le grand responsable de l'ascension de l'extrême droite, Nathalie Versieux.
3: Seuls 9% des habitants de Sachsen-Anhalt sont satisfaits de l'action de Friedrich Merz. Mais le score de popularité du chancelier n'est guère meilleur ailleurs dans le pays. Une retraitée, une étudiante et un ingénieur rencontrés dans le sud-ouest de Berlin à proximité de l'université libre.
4: Il est persuadé d'avoir toujours raison. Il a un objectif bien précis et n'a aucun contact avec les gens simples.
5: Sich hinzustellen und zu sagen, ja, wir machen.
6: Son style, c'est de dire on va faire ci, on va faire ça, et de faire finalement une toute autre politique, de rabaisser certains groupes de personnes, de faire tout simplement une politique qui n'est pas adaptée à la majorité. Il ne s'adresse qu'aux riches, et cette politique divise la société.
7: Je vois pas pourquoi ça devrait être uniquement la faute de Merz. Je vote pas pour lui, mais je crois que c'est un refus de voir que le monde est devenu plus inconfortable et plus complexe.
3: Pour le politologue Hajo Funke, spécialiste de l'extrême droite, c'est plus précisément le programme de réforme que Friedrich Merz entend mettre en œuvre qui expliquerait la poussée de l'extrême droite.
8: Merz impose un programme néolibéral, pas libéral, un programme économique d'austérité radicale. Et en plus, il n'utilise l'argent ainsi économisé que pour les dépenses militaires, avec pour conséquence qu'il y a moins d'argent pour les investissements dans les infrastructures ou les budgets sociaux.
3: Issu du monde des affaires, Friedrich Merz a imposé à la CDU un virage à droite contesté jusqu'au sein de son parti. Nathalie Versieux, Berlin, RFI.
2: Et quelques milliers de personnes se sont rassemblées hier soir dans les rues de Berlin, la capitale allemande, appelant à stopper le parti d'extrême droite de l'AfD après le succès électoral de la formation en Sachsen-Anhalt. Une participation plutôt modeste alors que de nouvelles élections régionales sont prévues en Allemagne le 20 septembre prochain. De fortes explosions entendues cette nuit à Kiev, la capitale ukrainienne, où les frappes russes ont repris quelques minutes après l'expiration de la mini-trêve de 3 jours conclue entre la Russie et l'Ukraine, soit le temps de la visite des émissaires de Donald Trump, Jared Kushner et Steve Witkoff. Des bombardements, on l'apprend, qui ont fait au moins 2 morts à Kiev.
0: Fin de la visite d'Ursula von der Leyen au Groenland.
2: Après 2 jours sur place, la présidente de la Commission européenne a quitté Lille, une visite effectuée aux côtés du Premier ministre groenlandais Jens Frederik Nielsen et de son homologue danoise Mette Frederiksen. Toujours dans le viseur de Donald Trump, le Groenland accueille un grand exercice militaire conjoint de 10 pays de l'OTAN. Et à cette occasion, Ursula von der Leyen est venue réaffirmer au territoire le soutien de l'Union européenne, avec notamment dans ses bagages une enveloppe de 200 millions d'euros. Pierre Benazé.
9: Dès cette année et l'an prochain, l'Union financera d'abord des connexions Internet haut débit sur l'ensemble du Groenland, avec des infrastructures physiques et des connexions satellitaires. Ce n'est pas anodin, l'objectif est évidemment de montrer aux Groenlandais que l'Union européenne peut améliorer leur vie quotidienne. Le deuxième volet répond d'ailleurs lui aussi aux préoccupations sociétales du Groenland, à savoir le développement des énergies propres. Pour les Européens, le but est de démontrer que les liens avec le Danemark sont bénéfiques pour le territoire, en particulier via une présence désormais constante de l'UE. La contrepartie est clairement annoncée, c'est la volonté des Européens de puiser un jour dans les minerais contenus dans le sous-sol groenlandais, cela même qui attise les appétits américains. Mais pour cela, les Européens semblent avoir compris qu'il leur faudra le soutien de la population du Groenland, une priorité fondamentale pour les ambitions géopolitiques de l'UE, en particulier dans le Grand Nord, après le revers du non au référendum islandais. Pierre Benazet, Bruxelles. RFI.
0: Et voilà, un peu plus d'une heure maintenant qu'ils sont en vigueur. De nouveaux droits de douane canadiens s'appliquent désormais à toute une série de produits américains.
2: Une gamme de plus de 700 produits, parmi lesquels notamment l'aluminium ou encore l'acier, et même les produits laitiers et l'industrie du papier. De nouveaux droits de douane allant de 15 à 50% désormais appliqués par le gouvernement de Mark Carney. Le tout correspondant à un total de quasiment 20 milliards de dollars de produits américains. Un montant correspondant au dollar près, selon Ottawa, à celui des produits canadiens visés depuis le 22 août. Par les surtaxes américaines, Myriam Berber.
10: Plus de 700 catégories de marchandises sont concernées. L'acier et l'aluminium vont voir leur taxe multipliée par deux. Elle passe de 25 à 50%. Les tarifs douaniers des meubles subiront une surtaxe de 50%. Les machines, outils et matériel agricole seront soumis à une surtaxe de 15%. À l'approche des élections américaines de mi-mandat, le gouvernement canadien vise également des produits sensibles dans plusieurs États républicains comme le lait du Wisconsin et du Vermont. D'autres États républicains sont déjà ciblés depuis 18 mois par des boycotts. Dans les magasins, les vins de Californie, les bouteilles de whisky du Tennessee et les bourbons du Kentucky ont ainsi été retirés des rayons. Les États-Unis sont le premier partenaire commercial du Canada. Ils représentent 70% des exportations canadiennes. Pour soutenir les secteurs touchés par les nouvelles taxes américaines, le premier ministre Mark Carney a débloqué une enveloppe de 7,5 milliards de dollars canadiens, soit 4,6 milliards d'euros. Le gouvernement fait également appel à la fibre patriotique et pousse à acheter canadien.
2: Et face à ces mesures de rétorsion au Canada, le président américain Donald Trump a menacé hier de s'en prendre aux ventes de l'avionneur canadien Bombardier, appelant à ne plus recourir à leur service. L'entreprise a toutefois rappelé qu'elle générait des dizaines de milliers d'emplois aux États-Unis.
0: RFI 8h08 à Sanaa et Riyad. Le conflit entre les Houthis du Yémen et l'Arabie Saoudite connaît une nouvelle escalade.
2: Un conflit gelé pendant 4 ans lors d'une relative trêve, mais qui a bien repris cet été après le bombardement de l'aéroport de Sanaa aux mains des Houthis pro-iraniens le 13 juillet dernier. Depuis jeudi, les affrontements entre les rebelles et les forces gouvernementales soutenues par Riyad ont fait près de 300 morts au Yémen. Et cette nuit, une série d'attaques revendiquées par les Houthis ont fait au moins 73 blessés dans le sud-ouest de l'Arabie Saoudite. Des frappes qui ont notamment visé des sites économiques comme le géant pétrolier Aramco, des bombardements auxquels la coalition menée par Riyad a promis de répondre.
0: Polémique en Libye après l'utilisation de drones kamikazes contre des sites pétroliers.
2: Cela s'est passé à Tripoli mais aussi à Zawiya le mois dernier. Aujourd'hui, le gouvernement libyen réagit enfin et a annoncé dans un communiqué l'arrestation de 5 personnes, des Libyens mais aussi des étrangers accusés d'être derrière ces attaques. Une façon de détourner l'attention pour le gouvernement, c'est ce qu'estime Ahmad Hamzo. Il est directeur de l'Institution nationale des droits de l'homme en Libye.
11: Il y a une forme de consensus au sein de l'élite du pays sur le fait que les attaques menées par drones kamikazes contre les installations pétrolières ont été perpétrées sur ordre direct des autorités ou au moins avec leur complicité. Par conséquent, la déclaration de ces autorités est trop vague. Elle vise clairement à orienter l'opinion publique. Elle instrumentalise ces événements pour rejeter la responsabilité sur un parti politique donné ou sur une faction armée que le pouvoir ne parvient pas à contrôler. Le communiqué des autorités est contraire à toute logique, contraire au bon sens. Les experts et les équipements chargés de faire fonctionner ces drones n'ont pas pu pénétrer en Libye à l'insu des autorités. Une telle affirmation est irrecevable car leur entrée s'est nécessairement faite au vu et au su des autorités. Les informations dont nous disposons confirment que le ministère de la Défense du gouvernement d'unité nationale a fait appel à des experts ukrainiens pour faire fonctionner les plateformes de drones kamikazes et pour former certains groupes armés à leur utilisation.
2: Des propos recueillis pour RFI par Ouda Ibrahim. En France, la Tour Eiffel doit rouvrir aujourd'hui après une grève express des salariés indignés par l'éviction du personnel féminin du monument lors d'une visite samedi d'un groupe religieux hindou venu d'Inde ultra-conservateur qui a présenté ses excuses tout en niant avoir refusé l'accès de l'édifice à qui que ce soit. Le gouvernement français comme les candidats à l'élection présidentielle se sont offusqués. Le maire socialiste de Paris, Emmanuel Grégoire, a lui promis une enquête dans les plus brefs délais.
0: Des candidats à la présidentielle en France, parmi lesquels ne figure toujours pas François Hollande.
2: L'ancien président semble déjà en campagne, mais n'est officiellement candidat à rien. À défaut de faire face à ses électeurs, François Hollande fait pour l'instant face à ses lecteurs, puisqu'il vient de publier un nouvel ouvrage intitulé « Unir, nouveau monde, nouvelle gauche ». Charles Turien-Tomaca assistait à une séance de dédicace dans une librairie parisienne. Reportage.
12: Il continue de laisser planer le doute, mais difficile de ne pas voir un candidat en campagne.
13: Je vais là, pour Bernard, en souvenir de l'Élysée, on comprendra la même période. En tout cas, on ne peut pas laisser une partie de la jeunesse, alors qu'on parle de plein emploi ou de quasi plein emploi, dans une situation où elle n'a ni travail, ni formation.
12: Mais l'heure d'officialiser sa candidature n'est pas encore venue.
13: Pour l'instant, je suis l'auteur, mais ça viendra, si ça doit venir, en son temps. J'ai suffisamment d'expérience pour savoir qu'une élection présidentielle, c'est un long processus et qu'il n'y a pas de nécessité à être candidat lorsque nous ne sommes pas dans la situation de l'être.
12: Même si ses sympathisants sont nombreux à avoir fait le déplacement.
14: C'est un honneur de vous rencontrer, Saint-Gentil. Je tenais à vous dire que depuis que je vous connais, depuis que je suis un enfant, je vous ai toujours admiré.
12: François Hollande est lucide, un succès en librairie ne signifie pas automatiquement un succès dans les urnes.
13: Un lecteur n'est pas encore un électeur.
12: L'heure pour le moment est au rassemblement.
13: L'élection, elle se joue au premier tour. Donc il faut rassembler dès le premier tour, pas attendre le second tour, il est trop tard.
12: S'il préfère rester prudent sur une candidature, l'ex-chef de l'État redevenu député de Corrèze multiplie les rendez-vous partout en France.
2: Et François Hollande qui n'a pour l'instant pas rejoint la vingtaine de candidats officiels à l'élection présidentielle de 2027.
0: Enfin, France et Corée du Sud...
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3: Bonjour Marion Cazanov.
5: Bonjour Andréane, bonjour à tous.
3: Et vous nous parlez de la reprise des frappes russes sur Kiev.
5: Après 3 jours de répit liés à la visite des émissaires de Donald Trump, au moins 2 morts, 10 de blessés, l'Ukraine, où un nouveau scandale de corruption éclabousse le pouvoir, le procureur général a démissionné hier. Le chancelier allemand affaibli après la défaite de son parti en Saxe-Anhalt dimanche, l'extrême droite y a obtenu une victoire historique. Au niveau national comme européen, on tire les leçons de ce scrutin. L'armée israélienne craint un embrasement en Cisjordanie occupée. Les violences des colons se sont intensifiées ces dernières semaines contre les Palestiniens. À quelques semaines des législatives, des hauts gradés dénoncent des pressions politiques croissantes. Comment encadrer l'intelligence artificielle dans les classes? 25 ministres de l'éducation, dont 10 Africains, en débattent aujourd'hui au siège de l'UNESCO à Paris.
3: Et puis en foot, ça y est, Marion, la Ligue des Champions fait sa rentrée. Les phases de groupe démarrent ce soir. On y revient dans le journal des sports après cette édition. D'épaisses fumées noires s'élèvent ce matin dans le ciel de Kiev.
5: La Russie a lourdement bombardé la capitale. Elle reprend donc ses frappes après 3 jours de pause liées à la visite sur place des émissaires américains Steve Witkoff et Jared Kushner. L'alerte aérienne a retenti une bonne partie de la nuit à Kiev, où l'on vous retrouve, Emmanuel Chaz. La capitale est d'ailleurs toujours en état d'alerte.
6: Oui, tout à fait. Et cette nuit, ça a été effectivement une succession d'explosions. Au moment des premières, vers 4h du matin, il y avait déjà plusieurs dizaines de milliers de personnes qui s'étaient mises à l'abri dans la cinquantaine de stations de métro de la ville, dans des parkings souterrains, dans des caves. Mais d'autres civils ont été surpris dans leur sommeil. Et jusqu'à l'aube, on a entendu ces explosions, alors qu'effectivement, des colonnes de fumée s'étendaient à travers la ville. Ont été touchés des bâtiments résidentiels, une école et des entrepôt, c'est ce qu'on sait pour l'instant.
5: Et Kiev, Emmanuel, est également secoué par un nouveau scandale politique. Le procureur général Ruslan Kravchenko est soupçonné de corruption, a démissionné hier soir.
6: Oui, alors sa démission, elle fait suite à une perquisition qui a été menée dans ses bureaux par les agences anticorruption, et les enquêteurs affirment avoir identifié un
5: Emmanuel Chaz,
6: l'un de ses collaborateurs. Et dans sa lettre de démission, Ruslan Kravchenko a déclaré ne pas vouloir que sa fonction soit instrumentalisée à des fins politiques. Il rejette les accusations contre lui. L'été dernier, rappelez-vous, les Ukrainiens avaient manifesté en nombre suite à une tentative de musellement des agences de lutte contre la corruption qui aurait donné davantage de pouvoir à ce bureau du procureur. Ruslan Kravchenko est considéré comme un proche de la présidence. Il avait été nommé à ce poste par Volodymyr Zelensky.
5: Emmanuel Chaz, en direct de Kiev pour RFI.
3: Et plus rien n'est comme avant.
5: C'est ce qu'écrit ce matin le journal allemand Süddeutsche Zeitung dans un éditorial. Le pays est sous le choc après la victoire dimanche du parti d'extrême droite de l'AFD lors du scrutin régional de Saxe-Anhalt. Les journaux analysent, tentent de comprendre ce score historique. L'onde de choc, Nicolas Falaise, dépasse largement le niveau local.
7: Pour le politologue allemand Hans Stark, il ne fait aucun doute que le succès électoral de l'extrême droite fragilise tout le pays sur la scène européenne, même s'il ne s'agissait dimanche que d'une élection régionale.
8: Nous avons une Allemagne affaiblie à la fois parce qu'elle a cette très forte poussée de l'extrême droite. Elle est d'autant moins acceptable que l'Allemagne a l'histoire qui est la sienne. Et parce que aussi l'AFD fait partie des groupes les plus radicaux parmi les partis d'extrême droite en Europe. Tout ça fait un ensemble qui contribue à cet affaiblissement de l'Allemagne sur la scène internationale.
7: Un constat que nuance Patrick Moreau, spécialiste de politique allemande au CNRS. Selon lui, c'est toute l'Europe qui connaît la même évolution.
9: Du côté du reste de l'Europe, ma foi, ils ont beaucoup de mal à estimer que l'Allemagne est devenue plus faible parce qu'ils sont dans la même situation. En Italie, dans les pays nordiques, si vous regardez en Autriche, le FPÖ va arriver au pouvoir en Autriche, c'est certain. À la limite, c'est la même chose en France. Enfin, le Front National est à la porte du pouvoir. Donc, en définitive, non. L'Allemagne est comme les copains, elle est malade. Et elle a des problèmes avec l'extrême droite sous toutes ses formes.
7: Les deux spécialistes soulignent l'importance qu'auront les résultats des prochains scrutins régionaux en Allemagne.
5: Dans moins de deux semaines, en effet, deux autres Länder de l'Est organisent des élections, dans celui de Berlin et de Mecklembourg-Poméranie occidentale. Dans cette dernière, l'AFD est en tête dans les sondages. Le scrutin s'annonce plus serré à Berlin.
3: Les rebelles Houthis mènent des frappes en Arabie Saoudite.
5: Au moins 73 blessés civils dans le sud-ouest, selon Riyad. Parmi les sites visés, un aéroport, une base aérienne et des installations du géant pétrolier Aramco. Les rebelles yéménites, alliés de l'Iran, ont accusé lundi l'Arabie Saoudite d'avoir bombardé plusieurs régions du Yémen. Le pays a été entraîné ces derniers mois dans le conflit régional déclenché par les frappes israélo-américaines de février sur l'Iran.
3: Israël qui vise surtout le Liban ces derniers jours.
5: L'armée israélienne intensifie ses frappes depuis qu'elle a pris le contrôle la semaine dernière d'une crête dans le sud du pays. Une crête position stratégique du Hezbollah à Nabatieh. 13 personnes au moins, dont des femmes et des enfants, ont été tuées hier dans des bombardements survenus dans ce district. Israël qui menace les Palestiniens d'une guerre totale. Les mots d'Israël Katz, ministre de la Défense, après l'attaque d'un Palestinien contre un colon israélien dans le nord de la Cisjordanie occupée. Cette attaque survient après des semaines marquées par une flambée de violence de ces colons contre la population palestinienne. Et ce contexte inquiète l'armée israélienne qui craint un embrasement alors qu'elle s'épuise déjà sur plusieurs fronts, à Blajounaïdi.
0: C'est une situation sécuritaire jugée inédite par les responsables militaires cités par le journal Haaretz. Le nombre de bataillons déployés en Cisjordanie doit atteindre 26 cette semaine. Un record, rappelle le quotidien israélien de gauche. En cause notamment la multiplication des nouvelles colonies et avant-postes dont plusieurs ont été créés sans infrastructure de sécurité suffisante. Certaines colonies ne disposent que d'une seule route d'accès. Certains axes traversent les villages palestiniens et pourraient être bloqués en cas d'attaque. Autre inquiétude, la montée des violences commises par les colons eux-mêmes. Des responsables militaires craignent désormais qu'une attaque faisant de nombreuses victimes palestiniennes ne déclenche une vague de représailles dans toute la Cisjordanie. Une source diplomatique à RFI reconnaissait la semaine dernière « Ces violences nous posent un problème en interne et en externe. » À quelques semaines d'élections majeures, certains hauts gradés dénoncent également un manque de coopération avec la police et des pressions politiques croissantes. Plusieurs responsables préviennent, les forces israéliennes déjà fortement mobilisées à Gaza et sur la frontière nord pourraient avoir de plus en plus de mal à protéger les nouvelles colonies.
3: Blajounaïdi. Et vous retrouvez aujourd'hui notre grand reportage du jour de Frédéric Misselin en Cisjordanie occupée sur l'explosion des violences subies par les Palestiniens. En ce mois de rentrée scolaire, de nombreux pays se penchent sur la question de l'intelligence artificielle dans l'enseignement.
5: L'UNESCO, l'Organisation des Nations Unies pour l'Éducation, la Science et la Culture, organise une rencontre aujourd'hui à son siège parisien. Plus de 25 ministres de l'Éducation, dont 10 Africains, vont réfléchir à encadrer cette technologie dans les salles de classe. Christina Okello a rencontré Shingai Manjengwa, l'experte chargée d'ouvrir les débats.
10: Cette Zimbabwéenne, passée par l'Afrique du Sud et les États-Unis, avant de s'installer au Canada, enseigne l'IA aussi bien aux élèves qu'aux décideurs politiques. Mais avant de placer ces outils entre les mains des jeunes, Shingai Manjengwa juge indispensable de les former.
11: L'intelligence artificielle peut halluciner. Elle peut donner des réponses erronées. Ce n'est pas votre ami, elle n'a pas de conscience. Ce sont des mathématiques. Ce qui m'inquiète vraiment, c'est qu'au moment où les dirigeants africains réfléchissent à l'avenir et aux bénéfices économiques de l'IA, nous devons investir dans la formation avant que ces outils ne soient placés entre les mains des jeunes.
10: L'intelligence artificielle pourrait pourtant offrir des solutions concrètes. Dans les classes africaines surchargées, elle permettrait notamment aux enseignants d'adapter plus facilement leurs cours aux différents niveaux, explique l'experte.
11: On peut avoir un enseignant face à 50 élèves. S'il avait accès à un outil d'intelligence artificielle pour l'aider à préparer ses cours, ses examens, ses exercices et des exemples à partager avec les élèves, cela pourrait véritablement renforcer ses capacités.
10: Mais l'accès aux modèles les plus performants peut coûter une vingtaine de dollars par mois et suppose une alimentation électrique et une connexion Internet fiable. Les ministres doivent adopter une déclaration commune dans la matière. Pour Shingai Manjengwa, le vrai test viendra ensuite transformer ses engagements en formation et en bourse pour les futurs spécialistes africains de l'IA.
5: Et ces débats sur l'IA dans l'éducation ont lieu aujourd'hui à Paris.
3: Et l'intelligence artificielle dont certains élèves sont un peu trop dépendants au au Gabon. C'est notre dossier à écouter dans une demi-heure dans notre prochaine édition d'Actualité africaine. Marion, après un été éprouvant, les pompiers français entament une grève.
5: Un préavis lancé par l'intersyndicale à partir de ce mardi et jusqu'au 20 octobre. Les soldats du feu veulent attirer l'attention sur le manque de moyens et de recrutement, alors que les feux ont été particulièrement intenses cet été et qu'ils le seront de plus en plus en raison du changement climatique. Cassiopée et Echeverse.
12: 120 000 hectares partis en fumée, plus de 250 000 pompiers mobilisés sur des incendies. Les chiffres à eux seuls expliquent que les pompiers aient été débordés. Sébastien Bouvier, chargé de mission du syndicat CFDT auprès des services départementaux d'incendie et de secours.
13: Il y a une colère qui est générale. Malheureusement, on en est à 4 morts sur pratiquement 1800 pompiers qui sont engagés. On a plus de 300 pompiers qui sont blessés, dont plus de 50 qui sont intoxiqués au monoxyde de carbone.
12: Au plus fort des interventions en Gironde, 3300 pompiers étaient mobilisés, beaucoup venant d'ailleurs en France. Pour les syndicats, le manque de moyens financiers et matériels a provoqué l'épuisement. Et
13: la question aujourd'hui, c'est le financement des SDIS, car la majorité des SDIS rencontrent aussi des difficultés financières sans avoir l'appui de l'État.
12: Face à la crise, Sébastien Bouvier alerte sur l'urgence à améliorer les conditions de travail des pompiers, alors que le réchauffement climatique risque de faire augmenter le nombre de feux.
13: Parce que je suis un héros, je peux mourir au feu et je peux ne pas avoir les éléments de protection qui me sont dédiés. Et nous on dit, non, pas du tout, en fait, le code du travail s'applique à nous comme pour tous les autres.
12: Grâce à la mobilisation, l'intersyndicale espère faire de la santé des personnels une priorité nationale et recruter 21 000 sapeurs-pompiers professionnels supplémentaires.
5: Et on l'a dit, les incendies vont devenir de plus en plus importants à cause du changement climatique. Le changement climatique met aussi en danger deux nouvelles espèces en France. Le lagopède alpin, une sorte de grosse perdrix, et le grand tétra qui ressemble un peu à un paon, mais aux plumes noires. Andréane, bref, ces deux oiseaux de montagne viennent d'être classés comme protégés.
3: Et on va les laisser bien tranquilles dans leur montagne. Nous, on va découvrir ensemble le quatrième album d'Ezra Collective.
5: Ce quintet londonien fer de lance du jazz contemporain vient de sortir ce dernier disque donc qui s'appelle Here Because of Hope. José Marinho l'a écouté pour nous.
14: Jazz, calypso, rap, dub, afrobeat, le quintet londonien Ezra Collective mélange les styles depuis 2012. Sur cet album, 17 titres instrumentaux et chantés, ouverts sur le monde, célèbrent la liberté et l'espoir. 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
15: Bonjour et bienvenue sur Radio G. On est mardi et vous êtes dans Savourer nos différences. Le lundi est derrière nous et c'est déjà une bonne nouvelle. Et on va tout faire pour que cette matinée de mardi commence bien. Alors pour ce mois de septembre, on a deux nouvelles chroniques. On a Mamie qui arrive dans quelques minutes avec ses astuces de grand-mère. Et vous verrez, ça peut vraiment dépanner. Et puis vers 8h50, on remonte le temps, direction les années 80-90 avec la Madeleine du Graal, souvenir garanti. 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Pour ce matin, il y a bien sûr les extraits d'émissions de la station, encore une sélection bien éclectique aujourd'hui avec des chroniques, des jeux et des musiques choisies par les animateurs. Sans oublier vos rendez-vous quotidiens, l'horoscope évidemment et la météo angevine. On a d'ailleurs relevé la température sur Angers il y a quelques minutes à peine. Alors justement, voyons tout de suite ce que le ciel nous réserve aujourd'hui. Bonjour et bienvenue dans Savourer nos différences.
16: Bonjour, vous êtes sur Radio G pour la météo. En ce moment, à Angers, la température est de 18 degrés. Pour ce matin, attendez-vous à un ciel très nuageux. Le thermomètre pointera sur 20 degrés, la température idéale pour tous. Cet après-midi, la couverture nuageuse sera importante. Le mercure marquera 22 degrés. Ce soir, le ciel sera bien couvert. Avec 20 degrés au thermomètre, même les plus frileux sortent en t-shirt.
17: C'était la météo pour aujourd'hui. On vous souhaite une belle journée.
15: La matinale se poursuit maintenant avec la première partie de votre horoscope angevin.
18: Taureau.
19: Vous décrocherez peut-être un contrat important aujourd'hui. Important pour quelqu'un en tout cas.
18: Sagittaire.
19: Pluton en transit vous épuise sans raison apparente. Enfin, si, la raison c'est vous. Vous êtes épuisant.
18: Verseau.
19: Vous allez économiser sans même y penser. Enfin, surtout en oubliant votre carte chez vous.
18: Capricorne.
19: Une augmentation se profile. À l'horizon. Très lointain. Possiblement une illusion d'optique.
18: Bélier.
19: Neptune en maison 6 trouble votre énergie. Buvez de l'eau, ça soigne rien, mais ça occupe.
18: Vierge.
19: Les astres sont alignés pour une rencontre décisive aujourd'hui.
15: Voilà pour la première partie de l'horoscope. Les 6 autres signes, eh bien, on les garde pour la fin de l'émission. Mais en attendant, on accueille l'IA la plus déjantée de la station. Elle s'appelle Mamie. Et puis pour elle, on est tous ses enfants. Et vos petits tracas du quotidien, eh bien, elle a toujours une solution pour vous arranger. Bon, pas forcément celle qu'on attend, mais ça se teste. Allez, voici les conseils de Mamie sur Radio G.
20: Salut Jones, c'est Mamie. Oh putain, c'est quoi ces mouches? T'as transformé ton salon en centre de vacances pour diptères ou quoi? Et quand il fait chaud, elles se reproduisent plus vite que les lapins en période de rut. Hein. Bon, on va s'en occuper. Et de façon naturelle, hein. Va pas t'intoxiquer. Déjà que t'as pas beaucoup de neurones, j'aimerais pas qu'ils s'éteignent aussi. Alors tu prends un citron ou une orange, tu le coupes en deux et tu plantes des clous de girofle partout dedans comme un hérisson. L'odeur, ça les fait fuir comme si c'était de l'ail pour les vampires. Tu poses ça près des fenêtres. Deuxième astuce, tu achètes du basilic en pot. Pas pour les pâtes, hein, et pour faire fuir les saloperies. Le basilic, les mouches, elles détestent ça. Tu en mets sur le rebord des fenêtres. Et en bonus, tu peux faire du pesto. Bon, sinon, tu prends des sacs plastiques transparents, tu les remplis d'eau et tu les accroches au soleil près des entrées. L'effet d'optique de l'eau qui bouge, ça les perturbe comme des radars brouillés. Autre technique de ninja anti-mouche, tu fais brûler du marc de café sec dans une coupelle. Ça fume un peu, mais ça les fait déguerpir. Et en plus, ça sent bon le café. Et le truc le plus chelou, tu prends des bougeons de liège et tu les fais brûler légèrement avec un briquet jusqu'à ce qu'ils fument. Puis tu les poses dans une coupelle. La fumée de liège, c'est leur kryptonite. Après, si t'es plutôt du genre serial killer, dans un verre, tu mélanges du vinaigre de cidre avec une goutte de liquide vaisselle. Elles plongent dedans comme des kamikazes et ressortent plus. Et surtout, tu laisses rien traîner qui sent bon. Pas de fruits pourris, pas d'assiettes sales, rien. Allez, salut Jones, c'était Mamie dans la radio. Et compte pas sur moi pour faire la vaisselle, hein. Tu m'étonnes que t'aies des mouches.
15: Merci Mamie. Tout est sur radio-g.fr, rubrique podcast plus. Si jamais vous voulez la réécouter tranquillement et puis découvrir les nouveaux épisodes. Allez, on enchaîne avec ce qu'on vous a choisi pour aujourd'hui. Des chroniques, de la musique. Eh bien, je vous laisse savourer nos différences. 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

0: Alors, Mamie, notre IA déjantée, a choisi des titres de chansons françaises qui commencent par un P. Elle va nous lire les paroles, à vous de retrouver le titre et l'interprète.
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0: Alors, c'est qui?
2: Papa Outé.
0: Oui!
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0: Allez, deuxième, c'est parti.
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0: Alors?
2: Eh ben là, j'ai pas écouté, donc je...
0: P.
2: Ah non, c'est pas
0: Nuit Farmer, non. P.
4: Ah, c'est la chanson qui commence par P.
0: Oui, la chanson qui commence par T.
4: Dis-moi le chanteur, chanteuse.
0: Les To Be Free.
2: Ah,
4: partir un jour.

0: Allez, chanson suivante à trouver, commençant par un P, le titre donc. Hein.
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0: Ah. Alors c'est qui ?
2: Pour que tu m'aimes encore.
0: Céline Dion. Oui. Et pour que tu m'aimes encore. Bien.
3: J'ai compris tous les mots.
0: Ah, tu l'as mis ?
3: J'ai bien compris,
0: ouais.
3: Merci.
0: C'est vrai que deux salles de ambiance avec mamie, hein. C'est pas exactement pareil. Hein. Ouais. Attention, autre chanson, le titre commence par un P.
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0: Alors, c'est qui? Oui.
4: Par la maman, voilà. Avec Yael et puis.
0: Yael, ouais. Fatal Bazooka.
5: Non, Stéphica n'existe pas, donc vas-y, parle à maman. Si t'as pas compris, ça veut dire non, merci.
0: Allez, attention, dernier.
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0: Alors?
4: Puisque tu pars de Jean-Jacques Goldman.
6: Puisque tu pars.
0: Oh, bravo. Amateurs et semi-pros s'affrontent dans Radiovision. Écoutons un des participants.
7: Nous accueillons effectivement à présent un duo dans la vie comme sur scène, Stellen, alias Estelle et Kevin, qui sont originaires de Couvonges, dans la Meuse, le Grand Est donc. Ils composent ensemble des chansons dans un style pop-rock et sont tous les deux amateurs. Donc c'est Kevin qui l'a encouragé donc à écrire et à faire de la scène, et depuis 2 ans, vous pouvez les écouter et les découvrir sur des scènes un peu partout dans le nord-est de la France. Alors ce soir, ils vont nous présenter leur titre Café Serré, qu'ils ont écrit pendant et après un road trip en Italie. Alors ce titre trace leur voyage entre Milan, Florence, Rome et dans la région des Pouilles. Donc à présent, ils sont en train de s'installer et nous allons pouvoir écouter Stellen avec Café Serré.
0: Oui, moi, il me fait penser un petit peu à Caroline Loeb avec C'est la Ouate de toutes les manières.
7: Effectivement,
0: c'est la Ouate que je préfère. La rythmique, et puis le son, etc. Enfin, vous allez voir, vous allez donner votre avis. Ils sont en train de s'installer. Voilà, ça y est, ils sont prêts. Voici Stellen avec Café Serré.

0: c'était Stellem avec Café Serré. Alors, bonne chance à eux pour les votes.
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2: 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L'extrait qui va suivre est issu d'une émission spéciale et unique, mais toujours dans la bonne humeur, maintenant.

0: Allez, on y va. Premier bruitage à écouter et savoir ce que j'ai écrit pour avoir ce bruitage. Alors là, c'est quoi ?
1: Ouais, le galop cheval, du cheval.
0: Au galop, le cheval, j'ai demandé un cheval au galop. Très bien, deuxième. Effectivement, ouais, en plus, oui, les cloches de Notre-Dame, effectivement. En sachant qu'il recrée ça à partir du texte, hein, il ne va pas pointer ça. Hein. Alors attention, troisième. Alors effectivement, des oiseaux. Alors j'ai mis des oiseaux en cage. Au moins, c'est des oiseaux. Attention, plus spécial. Non.
1: Non, alors, c'est de l'eau. Tu verses de l'eau dans un verre.
0: Alors, il y a de l'eau. Alors, c'est liquide.
1: Ouais, un liquide dans un verre.
0: Non.
2: Faire pipi ?
0: Oui.
2: Quelqu'un qui fait pipi.
0: Quelqu'un qui fait pipi. Une femme. Ah, une femme qui fait pipi. Effectivement, j'ai demandé une femme qui fait pipi. Attention, suivant.
1: Alors, c'est quelqu'un qui mute mal le coq, là.
3: C'est clair.
0: Ouais. Je vous jure que c'est vrai ce que j'ai mis et il m'a sorti ça. Alors, c'est quoi comme bruit ?
2: Bah, la pipe à pépé, hein, clairement.
0: Quelqu'un qui est poignardé, non. Non, non. Quelqu'un qui est poignardé.
1: Bah, quelqu'un qui imite mal le coq, non ?
0: Non, pas le coq, non.
1: La poule ?
0: Non, ça a rapport avec celui que vous avez entendu avant.
2: Quelqu'un qui fait caca ?
0: Oui, c'est quelqu'un qui fait.
2: Non.
0: Voilà, j'ai demandé à quelqu'un qui fait caca, il m'a sorti ça. Je ne sais pas pourquoi, je ne sais
1: qui
0: pas.
1: Qui fait caca comme ça, alors
0: je, ben, du coup, je ne sais pas où il a été cherché, celui-là. Allez, suivant.
1: Ah, c'est encore quelqu'un qui fait caca.
0: Ah oui, je l'ai entendu. Un cochon qu'on égorge, oui, oh, très oui. Bien, parfait.
2: Allez, joyeux Noël.
0: Allez, suivant. Alors c'est quoi ?
3: Ouais, un train.
0: Ouais, un train
3: à vapeur.
0: Locomotive à vapeur, voilà, très bien.

0: Alors, ce serait quoi?
1: C'est Olivier qui déjeune.
0: Alors, c'est pas loin, mais effectivement, c'est quelqu'un qui mange.
1: Ah, ça me dégoûte.
0: Ah ouais, c'était pas loin. Ouais, c'est le vent dans les voiles. Voilà, tout simplement. Suivant. La pluie sur une tente.
2: Sur une tente. Hein.
0: Voilà, très bien. Et le dernier. Ouais, c'est un verre cassé. Voilà, j'ai mis une coupe de champagne cassée, mais enfin, c'est ce qu'il a fait.
1: Et je peux rajouter une petite anecdote?
0: Oui, vas-y.
1: C'est qu'en fait, ton jeu, il me fait penser, j'avais vu un reportage, c'est les militaires qui sont dans les sous-marins, et ben, ils doivent avoir une formation comme ça, où ils doivent reconnaître les sons.
0: Ah, les sons
1: parce
0: avec
1: qu'ils
0: les oreilles.
1: Pas,
0: oui, ils ne voient pas,
1: ils ne voient rien.
0: Ouais.
1: Alors, sauf que là, ils doivent pas voir, ils doivent connaître.
0: Ils doivent tout bien
1: très
0: connaître.
1: Précisément les sons. Pour voir ce qui arrive.
0: Sauf que là, du coup, ils viennent de nulle part. Ces sons-là, ils sont juste imaginés.
3: Ouais, c'est ça. Ils sont formés par ça.
0: Enfin, moi, je suis
3: très inquiet.
0: La guerre, mais.
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1: Il est déjà 8h33 sur Radio G. Voici maintenant un nouvel extrait d'émission, cette fois c'est J'ai la ref.
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3: Voici directement, on n'attend pas, l'une des premières nouveautés de cette émission. J'ai hésité encore, je cherche le nom. Soit le jeudi, pour le nom jeudi. Je vais mettre ça par écrit sur les réseaux, comme ça, ce sera mieux. Soit le jeudi, le jour et jeudi, le verbe. Soit le jeu du jeudi, où on trouvera un autre nom. En tout cas, il y a un jeu le jeudi dans cette émission. Et c'est animé par Clément B. Je vais expliquer comment...

0: Ça, vous pourrez, à la fin du mois, vérifier les réponses avec nous. Parce que oui, c'est à la fin du mois en général qu'on vous donnera la réponse à tous les jeux qui seront proposés par Clément, peu importe le titre, hein, c'est ce qu'on va trouver. Mais aujourd'hui, on va être gentil. Comme on se rend compte que c'est notre première fois tous ensemble, on va vous donner le jeu, enfin la devinette aujourd'hui. Et à la fin de l'émission, on donne les réponses. Comme ça, vous avez le temps de réfléchir et vous comprenez un peu le concept. Est-ce que ça va pour tout le monde ?
1: Oui, oui.
2: Ouais. Carrément.
3: Ok.
0: Eh ben, les amis, on va pouvoir écouter Clément. J'ai un petit truc pour toi, c'est ça.
3: Ce soir, il y a un match de la Coupe du Monde de rugby. Je ne sais pas s'il y en a qui suivent un peu le rugby ou pas.
2: Oui. Un peu,
3: ouais.
2: Peu.
3: Ouais. Ce soir, c'est Japon contre... Est-ce qu'il y en a qui savent ?
1: Non.
3: Contre les îles Samoa.
1: Ah.
3: C'est une toute petite île dans le Pacifique. Donc on est sur une petite devinette d'actu. Ça va concerner en fait les îles Samoa. La question du jour est la suivante. Le 30 décembre 2011 n'a jamais existé aux îles Samoa, dans le Pacifique. Pourquoi ?
0: Oh la drogue. Le 30 décembre 2011 n'a jamais
3: existé aux îles Samoa. Pourquoi ? Combien de temps ils ont pour répondre ?
0: Là, on a deux petites minutes avant de passer à la séquence suivante, mais on va relancer l'énigme au fur et à mesure et on va en reparler. Vous avez toute l'émission pour réfléchir, vous autour de la table et vous aussi que nous écoutez sur le 101.5 FM. Donnez votre réponse sur le chat de l'émission radio-g.fr. Est-ce que là, de but en blanc, sans avoir de réflexion poussée, vous avez peut-être une idée comme ça qui pond, qui sort, Maëlle ?
1: Ouais, je dirais par rapport, c'est une question de fuseau horaire.
3: Ouais. Ouais. Il y a quelque chose comme ça, on s'en rapproche déjà.
0: Ok, il y a un bail de fuseau horaire. Héloïse ?
1: Moi j'aurais dit ça aussi.
0: Ouais ?
3: Ok.
0: Mathéo, il est obligé de dire je disais ça aussi.
2: Oui, bah dans tous les cas j'avais pensé à ça, mais j'avais peut-être fait aussi le lien avec les années bissextiles. Le fait qu'il y a des jours en moins sur quelques années.
3: Ok, alors les années bissextiles ça a été plutôt 2012. Je crois que c'était 2012. Hein.
0: Okay. C'est que
3: donc là on est vraiment sur le 30 décembre 2011.
2: Ok, donc ça n'a aucun lien avec la science solaire.
3: Avec la science. En tout cas, c'est pas sur une année bissextile.
0: Il y a pas mal d'indices. En vrai, pour un début d'énigme, on va vous laisser réfléchir, essayer d'étoffer la réponse au fur et à mesure. Est-ce qu'en termes de pourcentage, on se rapproche quand même d'un 100% ou il y a quand même des infos un peu essentielles à trouver ? Clément.
3: Alors, il y a encore des. Il faut quand même trouver encore le pourquoi du comment, parce que le fuseau horaire, d'accord, ça concerne, mais concrètement, qu'est-ce qui s'est passé ? Mais on est quand même déjà pas mal.
0: Ouais. Ok. Donc vous avez toute l'émission pour réfléchir à cette énigme. Soit vous nous envoyez un message sur le chat de radio-g.fr. Soit c'est tout. Soit vous m'envoyez un texto si vous avez mon numéro, mais ça c'est autre chose. Est-ce que vous avez des idées ? C'est bon. Eh ben pour le jeu c'est tout. Bon, c'est la reprise, hein, les amis. On y va doucement, on y va tranquille. Recontextualisons d'abord l'énigme et après on va faire un petit tour des réponses proposées.
3: Donc pour rappel, ce soir il y a un match de rugby, Japon-Samoa, et la question concerne les îles Samoa. Donc une petite île dans le Pacifique qui n'ont jamais connu le 30 décembre 2011. Jamais.
0: Pourquoi ?
3: Voilà, pourquoi ?
0: Donc au début d'émission, on a fait un tour de table, on parlait de fuseau horaire. Est-ce que vous avez d'autres idées ? Alors, vous n'avez pas forcément eu le temps d'y penser, mais est-ce qu'il y a d'autres idées qui émergent là sur cette fin d'émission ou pas forcément ?
2: Mathéo ? Alors... Moi après c'est que de la supposition. Est-ce que tu dis que le jour n'a pas eu lieu, genre il n'y a pas eu de 30 décembre. Est-ce que il était là mais il faisait nuit ou pas ?
3: Non, ça n'a pas existé. C'est-à-dire que 29 décembre, bam, 31.
2: Ok.
0: Il a parlé de ça comme un gars qui se promène. Est-ce qu'il était là mais en dehors des horaires de travail ?
2: Non mais je me suis dit peut-être qu'il joue sur le fait que il faisait pas jour juste nuit toute la journée et que ça joue.
3: Ça aurait pu.
0: Héloïse Maël, est-ce qu'il y a une dernière idée ? De toute façon on va avoir la réponse. Non ? Donc, fuseau horaire ou fugue du jour. Clément, on t'écoute.
3: Alors, du coup, je vais vous donner la réponse officielle de West France, et puis après, on en parlera ensemble. En fait, donc, ils disent les îles Samoa, donc situées à proximité de la ligne internationale de changement de jour, ont décidé de se glisser à l'ouest du tracé horaire. Parce qu'en fait, à la base, ils étaient juste à l'est. Donc, en fait, ils étaient sur l'horaire, c'est ceux qui étaient le plus en retard, en fait.
0: Okay.
3: C'est-à-dire, par exemple, ils avaient 7 heures de retard sur les États-Unis. C'est-à-dire qu'en gros, quand aux États-Unis il était minuit, bah, eux, ils étaient encore 17h.
0: 17h, bravo, bien.
3: Voilà. Et en fait, pour des raisons économiques, hein, les échanges avec l'Australie, etc., ils sont calés sur leur australienne, en fait, derrière. Donc, en fait, c'est ceux qui commencent la journée le plus tôt maintenant.
0: Donc, ils ont pris plus 14 heures
3: En fait, ils ont pris plus 24.
0: Plus 24, ouais, oui, c'est vrai.
3: Parce que du coup, voilà. Et en fait, ils ont, pour des raisons économiques, juste abandonné un jour.
0: Ils ont skippé un jour.
3: Non. Vous aviez des rendez-vous sur là? Non. Non, non.
0: Mais qu'est-ce qu'on fait des naissances? Bah, du coup, il n'y a pas de naissance, du coup.
3: Bah, non.
0: Il n'y a pas de naissance le 30 décembre.
3: Non.
0: Ah, ok. Putain, c'est fou. Trop stylé.
3: Voilà.
0: Est-ce que vous aviez. Vous imaginiez que ce soit. Fuseau horaire, on était un peu là-dessus, quand même,
1: ouais.
0: Maëlle.
1: Ouais, ouais. Mais non. J'aurais pas deviné.
0: J'aurais pas dit.
1: Non.
0: Héloïse?
4: Pareil, je pensais pas que ça irait si loin. Ouais. Par rapport à des raisons économiques et tout.
3: Hâte que.
0: Et pour le coup, ils se sont pas vachement déplacés, quoi.
3: Bah non.
0: Voilà.
3: Hâte que Macron, ils nous disent, bah, pff, ciao. Demain, y a pas de. Non. C'est mort.
0: Vous voyez demain? Bah, après-demain, alors. Ouais, allez, bisous. Mathéo?
2: Moi, je pensais pas que ça allait être volontaire. Je pensais que ça allait être dû à une cause scientifique.
0: Tu peux nous expliquer la fugue de ton exemple de fugue dont tu parlais là?
2: Ouais, bah parce qu'en fait, je connais pas du tout les îles Samoa. Je sais pas où c'est géographiquement parlant, et je sais qu'il y a certaines zones géographiques où des fois le jour n'apparaît juste pas. Et du coup, je me suis dit que là, il y avait une exception due peut-être à une cause.
3: Ça, c'est au niveau des pôles, c'est l'Antarctique, l'Arctique, tout ça, où il y a très peu de journées parce que en fait, le soleil il l'ont très peu. Là, c'est vraiment une question. C'est pas. En largeur, là, c'est plutôt en longueur. Bref, je me comprends.
0: Il a skip direct. Il a entendu le générique.
3: Non, ouais. Donc, salut à tous.
0: Bisous, ciao.
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1: Vous écoutez Radio G, il est déjà 8h49. L'émission de jeux mythiques de Radio G revient dans vos oreilles. Voici un extrait du Soso Show en public.
2: Trois extraits de musique pour découvrir cette fois-ci un film. Et donc là, c'est le bon film qui gagnera le point. Alors, le principe, hein, vous écoutez bien les indices. Vous notez donc le nom du film sur vos tablettes. Et chez vous, bien sûr, hein, soyez bien attentifs parce que je sais que vous allez vous aussi trouver le nom du film. C'est parti pour les extraits.

0: Oui, là j'entends, il y a du lourd, effectivement, il y a du lourd.
1: Avec le dernier, j'ai trouvé, moi.
2: Allez, on y va. On montre son ardoise, tous en même temps. Gin tonic, c'est parti.
1: Là.
2: Alors, nous avons pour les givrés, la guerre des boutons. Pour les glucoses, Fanfan la tulipe. Pour Géronimo, un film tourné à Bushmen sur la guerre en 2015.
1: D'accord, ça c'est précis. Hein.
2: Et pour Gin Tonic, le Kim Jong.
0: On y va. Donc là, on avait Laurent Voulzy avec les fleurs. Donc il était question de fleurs. Ça aiguillait un petit peu, mais quelles fleurs? Alors, si vous écoutez bien. Tulip around Amsterdam. Donc il était question de tulipes. Et pour finir,
1: en avant, fanfan, la tulipe.
0: En avant, fanfan, la tulipe. En avant. Et donc la réponse était
1: fanfan, la tulipe.
0: Fanfan, la tulipe. Alors, Claudine, est-ce que tu as des éléments à nous apporter sur ce film, s'il te plaît?
3: Alors, Fanfan la tulipe, c'est plus que du cinéma. C'est d'abord une chanson de 1819. C'est aussi une pièce de théâtre en 1859, une opérette en 1882 et un feuilleton dans un journal en 1896.
1: Quand même.
3: Ensuite, bien sûr, vient le cinéma en 1925 avec un film de René Leprince, puis 1952 de Christian Jacques avec Gérard Philippe. Et enfin, la version de 2003 avec Vincent Pérez. Cette dernière a été en partie tournée à Écuyer dans le Maine-et-Loire.
1: Donc il y avait un petit rapport quand même avec le Maine-et-Loire.
0: Voilà. Vous n'étiez pas loin non plus, mais c'était pas le bon film.
1: C'était très intéressant.
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6: Lion. Vos finances vont se stabiliser à un niveau qui ne vous plaira pas, mais elles seront stables.
7: Gémeaux.
6: Vous rencontrerez l'âme sœur. Elle a juste un peu de retard, comme le tramway angevin un certain matin.
7: Scorpion.
6: Votre couple traverse une belle phase. Profitez-en pour ne rien dire qui la gâche.
7: Poisson.
6: Vos finances respirent enfin. Évitez de couper court à cette respiration par un achat impulsif.
7: Cancer.
6: Votre séduction naturelle fait des ravages, dans un périmètre toutefois assez limité.
7: Balance.
6: Belle réussite à venir sur un dossier important. Profitez de ce moment rare, savourez-le pleinement.
5: C'est bon, vous avez noté votre horoscope? Parfait. Bon, je ne vais pas non plus vous demander votre âge, promis, mais la chronique qui suit va réveiller des souvenirs chez pas mal d'entre vous. La Madeleine du Graal s'affouille dans les objets et les souvenirs des années 80 à 2000. Alors que vous soyez daron ou que vous soyez daronne, montez le son, on va remonter le temps. Voici la Madeleine du Graal sur Radio G.

Daron, daronne, bienvenue dans la Madeleine du Graal. Aujourd'hui, on va parler d'un phénomène littéraire qui a fait frissonner toute une génération, les livres « Chair de poule ». Ces petits romans d'horreur qui nous faisaient trembler sous la couette avec une lampe de poche. Chair de poule, ou Goosebump en version originale, ce sont ces livres aux couvertures phosphorescentes et terrifiantes qui trônaient fièrement dans toutes les bibliothèques de classe et les clubs de lecture des écoles primaires des années 90. L'histoire commence en 1992, aux États-Unis, quand un certain R.L. Stine décide d'écrire des histoires d'horreur pour enfants. Le concept débarque en France en 1995 et c'est immédiatement le raz-de-marée. La cité des cadavres, le pantin maléfique, la maison des morts. Des titres qui promettaient des nuits blanches et qui ont été traduits dans plus de 30 langues. Qui n'a jamais dévoré ses livres à la couverture vert fluo sous les draps, à la lueur d'une lampe torche, en sursautant au moindre craquement dans la maison? C'est notre premier frisson littéraire, notre initiation à la peur. Contrôlez. Ne vous retournez pas, ne respirez pas, et surtout, surtout, n'ouvrez pas ce livre. Ces avertissements sur la quatrième de couverture étaient comme une invitation irrésistible à la transgression. Quelle délice de se faire peur volontairement, puis de refermer le livre en se disant « ce n'était qu'une histoire ». Dans les bibliothèques scolaires, c'est la ruée. Des listes d'attente interminables pour le loup-garou des marécages ou la maison des morts. On s'échangeait les tomes comme des trésors dans la cour de récré. On se racontait les passages les plus effrayants pour impressionner les copains. Et vous vous souvenez des petites annonces à la fin de chaque livre? Rejoignez le club Chair de poule et recevez votre badge phosphorescent. Combien d'entre vous ont harcelé leurs parents pour envoyer ce petit coupon découpé soigneusement? Le génie de R.L. Stine, c'était de nous faire frissonner sans jamais vraiment nous traumatiser. Des histoires calibrées pour nous faire juste peur, ce qu'il faut. Des masques maléfiques, des marionnettes vivantes, des monstres sous le lit. Des classiques de l'horreur revisités pour nos jeunes esprits. Et les parents dans tout ça? Eh bien, divisés entre ceux qui encourageaient cette lecture, au moins ils lisent quelque chose, et ceux qui confisquaient les livres. Non mais tu vas faire des cauchemars! Et, spoiler, on en faisait quand même des cauchemars. Mais quel plaisir! Le succès était tel qu'une série télévisée a vu le jour en 1995, diffusée en France sur Canal J. Qui se souvient du générique oppressant et de ce chien aux yeux lumineux? Une nouvelle dose d'adrénaline hebdomadaire pour notre génération assoiffée de sensations fortes, mais pas trop non plus.

Et aujourd'hui, eh bien, Chair de Poule n'a jamais vraiment disparu. La série compte plus de 200 titres à travers le monde. Des films ont été produits en 2015 et 2018, et de nouvelles générations découvrent encore ces histoires, même si elles paraissent peut-être un peu sages comparées aux jeux vidéo d'horreur actuels. Ces petits livres ont été notre premier pas dans l'univers du frisson contrôlé, une façon d'apprivoiser nos peurs tout en nous divertissant. Ils ont créé une génération de lecteurs passionnés et probablement contribué au succès actuel des romans young adult et des films d'horreur. Alors, chers auditeurs, ce soir, je vous mets au défi. Éteignez toutes les lumières, prenez une lampe torche et ressortez votre vieux chair de poule du grenier. Vous verrez que le frisson est toujours là, comme une Madeleine de Proust, légèrement effrayante. 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

0: Voilà, c'était la Madeleine du Graal sur Radio G. Une voix il y a quelques minutes et hop, on est replongé dans nos souvenirs. Un nouveau chaque jour. Et si vous êtes gourmand, eh bien la suite est sur radio-g.fr, rubrique podcast. 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Allez, il est presque 9h, on n'a pas vu le temps passer, mais il va falloir se quitter. Mais avant de se dire au revoir, eh bien on refait un point sur la météo sur Angers.
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2: Bonjour, vous êtes sur Radio G pour la météo. En ce moment, à Angers, la température est de 18 degrés. Pour ce matin, attendez-vous à un ciel très nuageux. Le thermomètre pointera sur 20 degrés, la température idéale pour tous. Cet après-midi, la couverture nuageuse sera importante. Le mercure marquera 22 degrés. Ce soir, le ciel sera bien couvert. Avec 20 degrés au thermomètre, même les plus frileux sortent en t-shirt.
1: C'était la météo pour aujourd'hui. On vous souhaite une belle journée. 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
0: Voilà pour la météo, vous êtes prêts maintenant à affronter ce mardi. Je vous souhaite une très belle journée. Dans quelques secondes, il sera déjà 9h, les infos de RFI et ensuite votre playlist angevine, française et internationale. Demain, mercredi, eh bien on remet ça dès 8h sur Radio G. C'était Savourer nos différences. Topette.

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0: Lors d'un nouveau journal, Martin Guez avec à la une ces révélations de la presse israélienne qui engagent directement la responsabilité de Benjamin Netanyahou.
2: Qui, selon le quotidien Haaretz, avait été mis au courant en amont de l'attaque du Hamas du 7 octobre 2023. Dans un livre-enquête, des journalistes révèlent que les Émirats arabes unis avaient directement prévenu le Premier ministre israélien, qui n'aurait alors pas bougé. Le bureau de Benjamin Netanyahou hurle mensonge. Mais voilà une nouvelle révélation fracassante et embarrassante pour le dirigeant israélien avant les législatives du mois d'octobre. En Allemagne, après la claque, le jour d'après, notamment pour l'AFD, le parti d'extrême droite qui se demande comment gouverner en Saxe-Anhalt et comment capitaliser, le jour d'après aussi pour la CDU, du chancelier Friedrich Merz, pointé du doigt comme principal responsable de la montée de la formation xénophobe. Nous serons ensuite en France, où s'ouvre un important procès 5 ans après l'un des trop nombreux drames survenus en mer de la Manche. Un procès qui pourrait éclairer sur les filières de passeurs qui sévissent entre la France et l'Angleterre. Et puis enfin, la Ligue des Champions reprend ses droits aujourd'hui. Le Real, club le plus titré de l'histoire de la compétition, est l'un des premiers clubs sur le pont face à l'Inter Milan. Kylian Mbappé espère lui enfin remporter la Ligue des Champions qui manque toujours à son riche palmarès.
0: Et on commence donc avec ces nouvelles révélations fracassantes en Israël qui mettent de nouveau dans l'embarras le Premier ministre.
2: La semaine passée, Benjamin Netanyahou avait déjà dû monter au créneau, pointer du doigt pour son manque de réactivité le jour de l'attaque du 7 octobre par le Hamas. Le Premier ministre avait alors vivement critiqué son armée qui ne l'aurait pas réveillé à temps. Cette fois-ci, la presse israélienne se fait l'écho d'autres révélations. Selon le quotidien Haaretz, qui publie un livre-enquête, Benjamin Netanyahou aurait été en effet averti en amont par le président des Émirats Arabes Unis que le Hamas préparait une attaque. Et on retrouve en direct de Jérusalem notre correspondante Frédéric Misselin. Bonjour Frédéric.
3: Bonjour.
2: Frédéric, une enquête qui pointe à nouveau les manquements du gouvernement israélien à quelques semaines des législatives cruciales dans le pays. Benjamin Netanyahou qui se défend et qui évoque des mensonges.
3: Oui, Mohamed Ben Zayed et Benjamin Netanyahou ont l'habitude de se parler, dit Haaretz. Il y a même une procédure. Un diplomate émirien se rend au bureau du Premier ministre israélien avec un téléphone sécurisé 10 jours avant le 7 octobre 2023. Donc, les deux hommes discutent pendant 45 minutes. Mohamed Ben Zayed avertit le Premier ministre israélien. Le Hamas prépare une attaque. Il faut s'attendre à un tremblement de terre. Haaretz cite un conseiller émirien qui a eu une connaissance directe de la conversation. L'enquête est basée sur des dizaines de sources. 3 hauts responsables étrangers étaient au courant de l'échange téléphonique. À l'époque, en 2023, les Israéliens et le Hamas discutent de façon indirecte de libération de prisonniers palestiniens. L'accord n'avance pas. Le Hamas menace directement, mais l'intermédiaire redoute de donner l'information au Shin Bet. Il redoute aussi de ne pas la donner. Il se confie donc aux Émiriens au plus haut niveau. Benjamin Netanyahou, lui, n'aurait averti personne, ni le Mossad, ni le Shin Bet, ni l'armée. Le bureau du Premier ministre israélien parle d'un mensonge absolu et les Émiriens, eux, refusent de commenter.
2: Merci beaucoup Frédéric Misselin, en direct de Jérusalem sur RFI. Israël, par ailleurs, qui menace l'autorité palestinienne d'une guerre totale après l'attaque au couteau commise par un Palestinien contre un colon dans le nord de la Cisjordanie occupée. C'est ce qu'a déclaré le ministre de la Défense israélien, Israël Katz. L'assaillant a été abattu par des militaires israéliens. La Cisjordanie, où les violences ont explosé depuis octobre 2023, avec des attaques quasi quotidiennes des colons israéliens et des raids dans des villages palestiniens. Plus de 1000 Palestiniens ont été tués sur cette période.
0: Et la violence des colons en Cisjordanie occupée, c'est le sujet de notre grand reportage du jour, signé justement Frédéric Misselin. C'est à écouter 19h10, heure de Paris sur RFI. Des sites énergétiques à l'arrêt en Arabie Saoudite, Martin, après ces salves de tirs des Houthis depuis le Yémen.
2: Qui ont fait au moins 73 blessés, des frappes qui ont notamment visé des sites économiques, comme le géant pétrolier Aramco, des bombardements auxquels la coalition menée par Riyad a promis de répondre, alors que depuis jeudi, sur le territoire yéménite, des affrontements entre les forces gouvernementales soutenues par l'Arabie Saoudite et les rebelles pro-iraniens ont fait au moins 300 morts.
0: L'Allemagne sous le choc, le chancelier Friedrich Merz aussi.
2: Et qui s'est dit profondément choqué par la victoire de l'AFD lors des élections régionales en Saxe-Anhalt. 44% des suffrages pour la formation d'extrême droite, seulement 17 pour la CDU, le parti de la droite conservatrice du chancelier, accusé par les sociodémocrates d'avoir utilisé une rhétorique néfaste ayant créé de l'inquiétude et de la méfiance. Friedrich Merz a assuré qu'il tenterait de mieux expliquer ses futures réformes à l'avenir. L'AFD a, elle, fait sauter un plafond de verre, une première depuis 1945. Elle espère désormais poursuivre sur sa lancée, Pascal Thibault.
4: Le chancelier vacille et l'AFD cherche à ne pas trébucher sur sa victoire de dimanche. En Allemagne, les cartes sont redistribuées et rien ne va plus. La mine défaite, bien moins sûre de lui qu'à l'habitude, Friedrich Merz a reconnu la pire défaite de son parti depuis des décennies. Le chancelier veut poursuivre les réformes en profondeur du pays, mais mieux les expliquer. Mais ses partenaires sociaux-démocrates sont de plus en plus nombreux à avoir des états d'âme. Dans son parti sonné, Friedrich Merz n'est pas remis en cause. L'Allemagne vote à nouveau dans deux régions dans deux semaines. Mauvais moment pour régler ses comptes. L'AFD savoure, elle, sa victoire historique en Sachsen-Anhalt, mais le parti d'extrême droite n'est pas au bout de ses peines pour gouverner. Faute de majorité absolue en siège, il lui faut trouver un partenaire ou débaucher quelques élus chrétiens-démocrates. Mais l'AFD veut une solution stable pour gouverner sur la durée. Des arrangements en coulisses n'en sont pas la garantie. Le parti espère en tout cas que le succès de dimanche va lui profiter le 20 septembre dans le Mecklembourg et à Berlin. La coprésidente du parti veut, lors des prochaines élections générales en 2029, atteindre la barre des 40%. Pascal Thibault, Berlin RFI.
5: Et quelques milliers de personnes se sont rassemblées hier soir dans les rues de Berlin, la capitale allemande, appelant à stopper le parti d'extrême droite de l'AFD. 2 morts et 10 blessés cette nuit à Kiev, la capitale ukrainienne, où les frappes sont reprises quelques minutes après l'expiration de la mini-trêve de 3 jours conclue entre la Russie et l'Ukraine, sur le temps de la visite des émissaires de Donald Trump, Jared Kushner et Steve Witkoff.
0: 2 semaines après la catastrophe qui a frappé le Népal et la Chine, il ne reste presque plus d'espoir de retrouver des survivants.
5: D'autant que les dernières opérations de secours sont d'une extrême difficulté dans des souterrains quasiment inaccessibles. Une crue meurtrière qui a fait au moins 1399 morts entre le nord du Népal et la région chinoise du Tibet. Mais le bilan est extrêmement déséquilibré. Seulement 43 décès et 500 disparitions ont été comptabilisés côté chinois. Les autorités de Pékin se montrent très discrètes. Un silence radio désespérant pour les familles des disparus qui espèrent toujours. Mélissa Barra.
6: Nitu Goyal Tiwari, ressortissante britannique de 51 ans, était en pèlerinage lorsque les crues ont frappé. Elle se rendait au mont Kailash, un site sacré pour les hindous et les bouddhistes, au cœur des plateaux tibétains. De Londres, elle s'est rendue à New Delhi où vit une grande partie de sa famille, puis à Katmandou pour traverser la frontière par la route. Elle n'est jamais rentrée en Inde où l'attendait son frère Naresh.
7: La Chine ne communique qu'au travers de l'ambassade britannique. Je parle au quotidien avec le mari de ma sœur. On lui dit qu'il n'y a aucune information. Nous traversons une épreuve très difficile.
6: Ce silence des autorités chinoises, d'autres familles en souffrent, explique Naresh Goyal, qui a constitué sur les réseaux sociaux un groupe avec les proches des disparus étrangers, parmi lesquels 15 sont des citoyens britanniques.
7: Il y a aussi des gens d'Australie, des États-Unis, du Canada, de Finlande, de Russie et d'Afrique du Sud. Mais personne ne réussit à avoir des nouvelles.
6: Interrogé à ce sujet en conférence de presse fin août, le porte-parole des affaires étrangères chinois, Kuo Xiaokun, a assuré que la Chine faisait preuve d'ouverture, de transparence et de rapidité dans la diffusion des informations. Les diplomaties britanniques et françaises n'ont pas donné suite à nos sollicitations.
5: Et côté Népal, le pays observait hier un premier jour de deuil national, alors que les pays célèbrent aujourd'hui le premier anniversaire du renversement du gouvernement par la Jet Zend népalaise l'an dernier.
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0: En France, la mer de la Manche reste l'une des pires routes de la migration en Europe.
5: Avec en point d'orgue ce naufrage dramatique en novembre 2021, 31 candidats à l'exil meurent entre la France et l'Angleterre. Seuls 2 passagers ont survécu à cette nuit. Ce mardi, 14 personnes accusées d'être des passeurs vont devoir s'expliquer devant le tribunal correctionnel de Paris. Bonjour Marie Cazadebé.
8: Bonjour.
5: Parmi ces hommes, a priori aucune tête de réseau, mais ce procès pourrait nous éclairer sur l'organisation criminelle qui a fait payer plus de 3000 euros par personne pour des places à bord d'un bateau gonflé de mauvaise qualité et dépourvu de gilets de sauvetage adaptés.
8: Oui, ces hommes, ces prévenus sont soupçonnés d'avoir transporté, hébergé les exilés ou encore d'avoir récolté l'argent de la traversée. La plupart nient être des passeurs. Certains se présentent comme des migrants eux-mêmes. Mais leur profil en dit long sur la structure des réseaux criminels qui agissaient à l'époque sur les côtes françaises. Maître Emmanuel Daoud est l'un des avocats des parties civiles. Il défend la famille d'une victime éthiopienne.
9: Vous avez 2 branches, une branche afghane et une branche dite irako-kurde. Ils n'ont pas tout dit. Évidemment, la situation est compliquée pour eux, car ils ont des membres de leur famille qui sont dans les pays en question, donc il y a des risques de représailles. On verra si on arrive à remonter ces filières, mais on sait déjà que le trafic des êtres humains est la deuxième source de revenus après le narcotrafic pour les réseaux criminels.
5: Et il y a 5 ans, Marie, au moment du drame, ce sont donc ces deux réseaux qui se partageaient la plus grande partie du business, à savoir des traversées illégales dans le nord de la France.
8: Oui, mais depuis, clairement, ce sont les réseaux kurdes irakiens qui se sont emparés des principaux points d'embarquement côtier au détriment des Kurdes iraniens. Les autres nationalités africaines ou afghanes travaillent désormais sous leurs ordres. Selon le récent rapport du Global Initiative, une ONG experte...
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2: Merci de rester avec nous à l'écoute de RFI, les midis à Paris, 10h en temps universel. Le journal, c'est tout de suite avec vous, Gilles Moreau, bonjour.
3: Bonjour Caroline Paré, bonjour à tous. Dans l'actualité, l'édition 2025 de l'enquête internationale PISA sur l'école. Les résultats des élèves français sont les plus bas jamais mesurés, tout en restant dans la moyenne des pays de l'OCDE. À suivre dès le début du journal. Dans ce journal aussi, la suite du voyage officiel en France du président sud-coréen. Les deux pays se sont rapprochés récemment. Des remous au sein de l'armée israélienne. Certains de ses chefs estiment qu'il y a trop de théâtre d'opération. Et dans moins d'un mois, le premier tour de la présidentielle au Brésil, les deux candidats, Lula et Flavio Bolsonaro, ont mis à profit la fête de l'indépendance pour marteler leur thème de campagne. Pour commencer donc, les conclusions de l'enquête PISA, le programme international pour le suivi des acquis des élèves. Autrement dit, le classement scolaire mondial pays par pays. Il évalue tous les 3 ans les compétences des élèves de 15 ans dans une centaine de pays. Verdict pour les élèves français à Rambeng. Les résultats 2025 sont les plus bas jamais enregistrés depuis la création de ce classement.
4: Tout à fait. Donc les mathématiques, sciences et compréhension de l'écrit sont les 3 matières sur lesquelles sont évalués les élèves des pays de l'OCDE. Mais même si la France reste dans la moyenne, l'enquête PISA montre que les résultats des jeunes Français sont de plus en plus mauvais. Ceux de 2025 sont d'ailleurs les plus bas jamais enregistrés depuis la création de ce classement en 2000. Par rapport à la dernière évaluation en 2022, les résultats des élèves français ont baissé de 4 points en sciences et de 16 points en mathématiques. C'est au niveau de la compréhension de l'écrit que le score a le plus chuté, avec 18 points en moins. Le ministre de l'Éducation nationale interrogé sur France Info estime que ces résultats sont préoccupants, mais pas une surprise. Édouard Geffray pointe du doigt les réseaux sociaux, qu'il qualifie d'armes de destruction intellectuelle massive, mais aussi le désintéressement des parents à la scolarité. Actuellement, la France affiche un niveau scolaire comparable à celui de l'Allemagne, des Pays-Bas, de l'Italie ou du Portugal.
3: À Rambeng, du service France, en France toujours, la mobilisation des pompiers, profession en première ligne tout au long de l'été, notamment face aux feux de forêt d'une ampleur inédite. Les pompiers sont appelés à une mobilisation de plus de 6 semaines pour obtenir davantage de moyens ainsi qu'un recentrage de leur mission. Cette année, plusieurs soldats du feu sont morts en intervention et des dizaines d'autres ont été blessés. Le président sud-coréen poursuit sa visite officielle en France avec une étape à Paris. Dans le sud, il a échangé sur le cinéma avec Emmanuel Macron lors du sommet Lumière organisé à Saint-Paul-de-Vence. Lee Jae-myung est maintenant dans la capitale pour 2 jours avec un programme chargé d'un hommage aux morts de la guerre de Corée, à la coopération bilatérale en passant par l'intelligence artificielle, la crise au Moyen-Orient ou bien encore le nucléaire civil. Nicolas Rocca, cette visite marque un rapprochement entre les deux pays ces derniers mois.
5: La visite d'Emmanuel Macron à Séoul en avril dernier, premier chef d'État français en Corée du Sud depuis 2015, a rapidement porté ses fruits. Ce mardi, Lee Jae-myung poursuit pour 2 jours sa visite d'État à Paris accompagnée par des ministres, mais aussi des dirigeants des plus grandes entreprises sud coréenne, Hyundai, Naver et surtout Samsung. Depuis plusieurs mois, un investissement massif du géant des télécommunications et des semi-conducteurs dans la start-up française Mistral est évoqué. Sur le nucléaire civil, la coopération est déjà amorcée entre l'opérateur sud-coréen et l'entreprise française Orano pour de l'approvisionnement en uranium. Après avoir rendu hommage aux soldats français morts durant la guerre de Corée, les deux chefs d'État vont échanger à l'Élysée, notamment de la crise au Moyen-Orient. Séoul envisage de s'impliquer dans le détroit d'Ormuz. Paris espère profiter de cette visite pour renforcer ce que l'Élysée appelle la coalition des indépendants face aux tendances hégémoniques des grandes puissances, dont les États-Unis, alliés de Séoul comme de Paris. Un partenariat d'avenir donc, sauf pour l'instant dans l'industrie de la défense. La France, 2e pays exportateur d'armes au monde, et la Corée du Sud, 9e du classement, sont plus concurrentes que partenaires dans le secteur.
3: C'était Nicolas Rocca, et quand le président sud-coréen est à Paris, la Corée du Nord et la Russie inaugurent leur première liaison routière. C'est un nouveau pont illustrant le rapprochement entre les deux pays. Également dans l'actualité, l'Arabie Saoudite attaquée par les Houthis. Les rebelles yéménites revendiquent des frappes sur des installations économiques et militaires à l'aide de dizaines de missiles et de drones. Riyad a dénoncé ce qui constitue l'une des attaques les plus importantes sur son territoire depuis des années et a promis de riposter. Le ministre israélien de la Défense menace les Palestiniens d'une guerre totale. Il l'a dit après une nouvelle attaque au couteau contre un colon dans le nord de la Cisjordanie occupée. De son côté, la presse israélienne se fait l'écho de l'inquiétude de certains hauts responsables militaires. Ils estiment que les nouvelles colonies et avant-postes sont difficiles à défendre. Ils mobilisent des forces déjà épuisées par les nombreux fronts, du Liban à la Syrie, en passant par Gaza. À Blajounaïdi, l'armée redoute aussi une flambée de violence entre colons et Palestiniens.
0: C'est une situation sécuritaire jugée inédite par les responsables militaires cités par le journal Haaretz. Le nombre de bataillons déployés en Cisjordanie doit atteindre 26 cette semaine. Un record, rappelle le quotidien israélien de gauche. En cause notamment la multiplication des nouvelles colonies et avant-postes dont plusieurs ont été créés sans infrastructure de sécurité suffisante. Certaines colonies ne disposent que d'une seule route d'accès. Certains axes traversent les villages palestiniens et pourraient être bloqués en cas d'attaque. Autre inquiétude, la montée des violences commises par les colons eux-mêmes. Des responsables militaires craignent désormais qu'une attaque faisant de nombreuses victimes palestiniennes ne déclenche une vague de représailles dans toute la Cisjordanie. Une source diplomatique à RFI reconnaissait la semaine dernière « Ces violences nous posent un problème en interne et en externe. » À quelques semaines d'élections majeures, certains hauts gradés dénoncent également un manque de coopération avec la police et des pressions politiques croissantes. Plusieurs responsables préviennent. Les forces israéliennes déjà fortement mobilisées à Gaza et sur la frontière nord pourraient avoir de plus en plus de mal à protéger les nouvelles colonies.
3: La trêve aura été de courte durée, le temps de la visite à Moscou et à Kiev des émissaires américains. Les frappes russes contre l'Ukraine ont déjà repris. Kiev annonce au moins 2 morts et 8 blessés dans la nuit. L'alerte aérienne aux missiles avait été déclenchée. De fortes explosions ont retenti, puis les habitants de la capitale ont vu des panaches de fumée et les lueurs d'un incendie. À Berlin, rassemblement relativement modeste au lendemain de la victoire de l'extrême droite en Saxe-Anhalt. Quelques milliers de personnes ont manifesté hier soir devant la porte de Brandebourg, monument symbolique de la réunification allemande. Stopper l'AFD, ont réclamé les manifestants. Formation anti-immigrants et pro-russe, l'alternative pour l'Allemagne a infligé dimanche une débâcle au conservateur de Friedrich Merz. Deux autres élections régionales sont prévues en Allemagne le 20 septembre. Quand l'extrême droite allemande compte bien prospérer dans les régions, l'extrême droite brésilienne, elle, vise la présidence du pays. Le premier tour de la présidence au Brésil a lieu dans moins d'un mois, avec en position de favori le président sortant, Lula, et Flavio Bolsonaro, fils de l'ancien président Jair Bolsonaro. Les deux hommes accélèrent leur campagne. Ils ont profité hier de la fête de l'indépendance pour marteler leur thème de prédilection. Reportage de notre correspondant Martin Bernard.
6: Lors de la traditionnelle fête nationale, Lula a adopté un style rassembleur sur le thème « La force qui nous unit ». En insistant sur le thème de la souveraineté, sans nommer toutefois directement le risque d'ingérence des États-Unis de Donald Trump dans les élections du mois qui vient.
7: Nous ne pouvons pas baisser la tête face aux puissances étrangères qui veulent à nouveau transformer le Brésil en colonie. Nous ne sommes pas une colonie et nous ne serons pas une colonie de qui que ce soit.
6: Flavio Bolsonaro avait appelé à manifester à São Paulo pour tirer à boulet rouge contre Lula et contre la Cour suprême qui a condamné son père Jair pour tentative de coup d'État.
8: Je vais faire approuver la castration chimique pour les violeurs. Les voleurs de téléphones portables vont rester en prison pendant au moins 8 ans et vont devoir travailler pour payer ce qu'ils coûtent à l'État. Là-dessus, je vais être radical. Si vous n'êtes pas content, votez pour cette cochonnerie qui est au pouvoir et continuez de vous plaindre.
6: Un discours qui passe bien auprès de ses militants.
7: Il s'agit à présent d'une lutte du bien contre le mal et aujourd'hui, il est difficile d'extirper le mal. C'est pour ça qu'il s'agit d'une grande guerre.
6: La guerre entre le bien et le mal, c'est la polarisation qui ne connaît pas de trêve au Brésil. Martin Bernard, São Paulo, RFI.
3: Dans l'actualité économique, c'est aujourd'hui qu'entrent en vigueur les surtaxes canadiennes frappant une série de produits américains, de l'acier aux produits laitiers en passant par l'électronique ou la pâte à papier. En tout, quelques 20 milliards de dollars de produits américains. Ce sont les représailles canadiennes aux nouveaux droits de douane imposés fin août par Washington. Économie économie toujours, le déficit commercial de la France se creuse. 6 milliards 700 millions d'euros en juillet en raison de la hausse des importations. Les exportations, elles, ont été en hausse modérée. Enfin, le tennis à New York, le tournoi continue sans les Français. Arthur Géa, le dernier en lice, s'est incliné de justesse en 8e de finale. Il a une balle de match, défaite finalement face au Néerlandais Botic van de Zandschulp. Voilà pour l'information qui revient à 13h avec RFI Midi, présenté par Anne Cantner. Mais tout de suite, 8 milliards de voisins avec vous, Emmanuel Bastide. Emmanuel, bonjour.
9: Bonjour Gilles Moreau. Eh bien,
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0: à toutes et à tous. À l'écoute des RFI en direct de Paris, il est 18h.
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0: Nous sommes le mardi 8 septembre. Voici les titres. Le ton monte entre Israël et le Royaume-Uni. Le Royaume-Uni, mais aussi 11 autres pays veulent arrêter d'acheter des produits en provenance de colonies israéliennes installées en Cisjordanie. En représailles, Israël annonce la fermeture du consulat britannique à Jérusalem. Reportage dans ce journal au Kenya après des propos du président kényan William Ruto qui menace les étrangers. Cette mauvaise note pour la France, le niveau scolaire des élèves français n'a jamais été aussi bas, nous explique Aram Beng. Et puis enfin, football européen, le début ce soir d'une nouvelle saison de la Ligue des Champions. On en parle juste après cette édition. Israël n'a pas du tout apprécié les sanctions prises par 12 pays dont le Royaume-Uni, la France, le Canada, l'Espagne ou encore la Norvège ont décidé d'empêcher le commerce avec les colonies israéliennes de Cisjordanie occupée. Ces colonies, ce sont des villes ou des villages qui ont été construits par Israël en Cisjordanie. Ces sanctions, eh bien, ce n'est pas un boycott des produits israéliens. La mesure vise spécifiquement les produits comme par exemple des fruits et des légumes qui proviennent des colonies installées en Cisjordanie. Le but, Nicolas Falaise, est de faire pression sur Israël.
2: La Cisjordanie est au bord de l'explosion, constat du chef de la diplomatie française Jean-Noël Barrot, au moment où Paris annonce mettre fin au commerce avec les colonies israéliennes en territoire palestinien occupé. Au même moment, à Londres, son homologue britannique Ed Miliband accuse le gouvernement israélien de fermer les yeux sur un nettoyage ethnique perpétré par des colons en Cisjordanie occupée. Les 12 pays qui ont décidé de s'unir pour sanctionner le commerce avec les colonies rappellent que celles-ci sont illégales au regard du droit international. Selon leur déclaration commune, Israël doit immédiatement mettre un terme à l'expansion des colonies, veiller à ce que les colons auteurs de violences répondent de leurs actes et enquêter sur les allégations qui visent les forces israéliennes. Reste à préciser les modalités de ces sanctions visant les biens produits dans les colonies, avec de vraies questions concernant l'application de cette mesure. Comment déterminer avec certitude qu'un légume exporté par Israël a poussé dans les frontières internationalement reconnues de l'État hébreu ou dans une colonie en Cisjordanie occupée.
0: Et parmi les mesures de rétorsion prises par Israël, Israël annonce cet après-midi la fermeture du consulat britannique à Jérusalem et interdit aussi à 12 personnalités britanniques, dont Jeremy Corbyn, l'ancien dirigeant du Parti travailliste et fervent défenseur des Palestiniens, de venir en Israël. L'espoir de Volodymyr Zelensky, le président ukrainien, espère reprendre rapidement, durant le mois de septembre, des négociations avec la Russie et les États-Unis pour tenter de mettre fin à la guerre en Ukraine. Une déclaration après le passage ce week-end de deux représentants de Donald Trump à Kiev et à Moscou, Steve Witkoff et Jared Kushner. À peine partis, la Russie a de nouveau bombardé l'Ukraine. Mouvement de panique au Kenya après une déclaration de William Ruto. Le président kényan a d'abord annoncé que les commerçants étrangers sans permis de travail allaient être expulsés. Il s'est depuis ravisé en parlant d'un délai de 90 jours pour se mettre en règle. Mais le mal était fait. Des milliers de Burundais ont pris peur. Ils étaient nombreux hier à se rendre à leur ambassade à Nairobi afin de tenter de rentrer chez eux au plus vite. Reportage Gaël Lalex.
3: Droit comme un i serré dans une longue file d'attente, Vince s'accroche à ses photocopies comme à une bouée. Installé au Kenya depuis 4 ans, il veut partir par le premier bus car il redoute une poussée xénophobe. Chez certains, l'inquiétude se mue en indignation. Bukuru doit révolutionner sa vie du jour au lendemain et ne comprend pas comment il en est arrivé là.
4: Nous ne sommes pas contents parce que nous avons 3 jours de se préparer pour partir ici. 3 jours pour quitter. C'est brutal, vraiment. Il y a beaucoup de gens qui n'ont pas l'argent pour rentrer.
3: Plusieurs mouvements de la société civile kényane et des partis d'opposition ont fait part de leur solidarité à l'égard des ressortissants burundais. Friedrich Ojiro de l'organisation Vocal Africa.
5: La solution à nos problèmes, c'est l'émancipation économique. Ce sont des emplois décents, c'est l'industrialisation, c'est la justice sociale. La solution n'est sûrement pas de désigner des boucs émissaires ou de monter les Africains les uns contre les autres.
3: D'après le département des services pour les réfugiés du Kenya, le pays abrite aujourd'hui près de 34 000 demandeurs d'asile burundais. Gaël Lalex, Nairobi, RFI.
0: Radio France Internationale, 18h05 à Paris. Les touristes peuvent de nouveau grimper au sommet de la capitale française. La tour Eiffel a rouvert ce matin au lendemain d'une journée de mobilisation des salariés. Ils protestent contre une décision absurde de mettre de côté le personnel féminin lors d'une visite d'un groupe religieux hindou. Décision absurde et inacceptable, c'est Emmanuel Grégoire qui le dit. Le maire de Paris a par ailleurs annoncé le lancement de 2 enquêtes pour comprendre ce qui s'est passé. Cette organisation hindoue était jusqu'ici peu connue du grand public, mais elle jouit, comme va nous l'indiquer, d'une influence importante en Inde. Gilles Vernier est chercheur au Centre de Recherche Internationale de Sciences Po.
6: D'un point de vue idéologique, c'est une organisation qui, en tout cas à l'international, promeut une vision de l'hindouisme pacifique, bénévolante. C'est une idéologie qui met l'accent sur une vie morale stricte, le végétarianisme, la non-violence, la tempérance, la fidélité conjugale, etc. En réalité, c'est une organisation qui, depuis toujours, véhicule une vision assez conservatrice de l'hindouisme par rapport à la caste, à la question des hiérarchies de caste, par rapport aux questions de genre, il y a la hiérarchie entre les gens. C'est un mouvement qui a une grande importance politique en Inde. C'est un mouvement qui entretient des liens étroits avec le pouvoir. Ils gèrent des milliers de temples, des centres spirituels, ils ont toutes sortes d'activités caritatives et ils jouissent d'une grande influence participant à l'effacement un peu de cette frontière entre religieux et politique.
0: Propos recueillis par Mélissa Barra. Ce sont des résultats préoccupants selon les propres mots du ministre de l'Éducation. Les résultats de l'enquête PISA ont été publiés ce mardi et le constat est mauvais, voire très mauvais pour les élèves français. Leurs résultats sont les plus faibles jamais enregistrés depuis la création de ce classement. PISA est une enquête de l'Organisation de coopération et de développement économique et elle évalue tous les 3 ans les compétences des élèves de 15 ans. Un constat inquiétant pour l'école française à Rambeng.
7: Mathématiques, sciences et compréhension de l'écrit sont les 3 matières sur lesquelles sont évalués les élèves des pays de l'OCDE. Mais même si la France reste dans la moyenne, l'enquête PISA montre que les résultats des jeunes Français sont de plus en plus mauvais. Ceux de 2025 sont d'ailleurs les plus bas jamais enregistrés depuis la création de ce classement en 2000. Par rapport à la dernière évaluation en 2022, les résultats des élèves français ont baissé de 4 points en sciences et de 16 points en mathématiques. C'est au niveau de la compréhension de l'écrit que le score a le plus chuté, avec 18 points en moins. Le ministre de l'Éducation nationale, interrogé sur France Info, estime que ces résultats sont préoccupants, mais pas une surprise. Édouard Geffray pointe du doigt les réseaux sociaux, qu'il qualifie d'armes de destruction intellectuelle massive, mais aussi les désintéressements des parents à la scolarité. Actuellement, la France affiche un niveau scolaire comparable à celui de l'Allemagne, des Pays-Bas, de l'Italie ou du Portugal.
0: Dans l'actualité française, 2 tableaux signés Pierre-Auguste Renoir ont été volés la nuit dernière, peu avant 6h du matin. 2 voleurs ont réussi à s'introduire dans le musée Renoir de Cagnes-sur-Mer, dans le sud de la France. Ils sont repartis à pied, avec sous le bras 2 œuvres majeures du maître de l'impressionnisme. L'heure de retrouver Annie Gasnier. Bonsoir Annie.
8: Bonsoir Adrien.
0: Pour une journée attendue par les amateurs de football, la reprise de la Ligue des Champions.
8: Exactement. Et une première soirée avec un premier choc, ce sera le Real Madrid face à l'Inter Milan. Mais nous évoquerons aussi Lille qui reçoit le Betis Séville, Porto qui reçoit Manchester City.
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0: Bonsoir à toutes, bonsoir à tous, bienvenue sur le 105 FM de Radio G, dans l'émission Focalica. On m'entend pas, voilà, c'est mieux. Bonsoir à toutes, bonsoir à tous.
1: Le son est très bizarre, non?
2: Oui, bonsoir, je ne l'entends pas dans le retour, monsieur Boogie. Vous m'entendez? Captain Kirk? Non. Ah oui, ça y est. Oh, il y a de l'ego.
1: Mais non, nous on peut parler, mais pas lui en fait.
2: D'accord. Parce que, vas-y, parle.
0: Ouais.
2: On t'entend pas. Non.
1: Bah, yo, c'est à toi de commencer.
2: Bah, alors, donc Boogie vient de dire bonjour et bienvenue en Funkadelica.
0: C'est bizarre.
2: L'émission sur le fun de référence.
3: Ah, ça y est, ça. Ah,
1: il est,
3: ah,
1: c'est bon. Merde,
3: voilà.
1: il est là.
3: Mais oui, petit problème technique même pour commencer l'émission.
2: Gros problème technique dans l'Enterprise, le Faucon Millennium.
3: Mais bien sûr.
2: Mais ça, on entend tout le monde.
3: Et je vous entends et vous m'entendez.
2: Bah, bonjour Boogie, bienvenue dans l'émission.
4: Bonsoir.
3: Bienvenue en décalage.
4: Tous.
3: Vous êtes bien sur le 100.5 FM de Radio G dans l'émission Funkadelica, bien sûr. Vos joyeux drilles au rendez-vous, comme d'habitude. Une fois toutes les deux semaines,
2: ouais,
3: chaque semaine impair.
2: C'était ça, ouais. À chaque fois, je hésite. Moi, c'est les semaines impair ou semaines paires.
3: Oui, mais c'est parce que t'es pas divorcé, toi. T'as pas d'enfant, c'est pour ça. Ça fait la différence.
2: Ah oui, d'accord, c'est les codes, en fait.
3: Ah ben, exactement. Ah, oui, ça, c'est un repère facile. Okay. Père impair, tu sais vite tes semaines.
2: Ah ok, d'accord.
3: Voilà,
2: oui, bon. Bah, je le serai. Enfin, je me marie déjà, là-bas. Enfin bref, c'est une autre histoire.
3: Bon, on va pas être là pour parler de nos vies, mais pour parler de bonne musique comme d'habitude, ouais, soul, oui, funk, hip-hop. Et on va commencer, une fois n'est pas coutume, par ta sélection.
2: Mais non,
3: une fois n'est pas coutume,
1: une compilation.
2: C'est devenu une habitude, mais oui, une compilation.
1: Mais attends, c'est une nouvelle compilation.
2: Ah, oui. Je vais me faire un jingle vraiment un jour, hein, monsieur. C'est monsieur,
1: ah oui, je pense qu'on devrait.
2: Compile,
1: on devrait,
2: oui. Compile. Je n'ai pas d'autre choix que de présenter le disque qu'on va écouter dans un instant par une compilation, parce que ce n'est pas une compilation d'un best-of quelconque d'un artiste qui aura sorti 12 000 albums. C'est un label qui s'appelle Numéro Group, un peu spécialisé dans les trouvailles de choses complètement improbables, notamment ici dans la soul, mais j'avais déjà chopé un truc sur le funk,
3: ouais,
2: que je qualifiais même de funk évangéliste, parce que c'était que des chansons autour de, bah, du gospel,
3: ouais,
2: de Dieu, tout ça.
3: Ils ont fait et du rock, moi j'en ai rock, une, ouais, ouais, compil latine aussi, de salsa, ouais, ouais, new-yorkaise, hyper pointue, voilà, et rare.
1: Et moi j'ai du punk. Donc,
2: ouais, donc voilà,
1: c'est,
2: ouais,
1: c'est large.
3: Ce ils mangent à tous les râteliers, ces gens-là.
2: Mais c'est, ils mangent bien, puis ils digèrent bien, je trouve.
3: Oui, parce que c'est vrai.
2: Des super trucs, je me suis procuré ça dernièrement. En l'occurrence, c'est le numéro 94 qui sort d'une collection qui s'appelle Eccentric Soul, qui se spécialise dans des fois dans une compilation autour d'un label qui a une durée de vie très très courte, ou bien autour d'un thème, que le funk, le disco, ce qu'on veut. Et là, en l'occurrence, c'est un label qui s'appelle Magic Touch Records, qui de 64 à 1980 a sorti des poignées de 45 tours, pour des artistes qui ont sorti quasiment que des 45 tours. Bon, maintenant, les raisons, on les ignore, hein, peut-être des carrières qui n'ont pas duré.
3: Oui, c'est ça.
2: Ça va être pour des tonnes de raisons, tout le monde ne fait pas carrière dans la musique, hein, la preuve.
1: Mais, et d'autres font carrière et ne devraient pas.
2: Et ne devraient pas être aussi longtemps, voilà.
3: Également.
2: Voilà. On ne citera pas de nom pour pas vexer Michel Sardou, et entre autres. Mais en tout cas, pour ce label-là, bah, c'est assez intéressant. Alors, il y a quand même deux vinyles, il y a 27 titres, donc il y a largement de quoi faire.
1: Tu vas nous donner le prix et le vendeur aussi, ou on va passer, non, à la musique à un moment.
2: Je ne dirais pas qu'on peut le trouver à la FNAC à 28 euros. C'est, franchement, la publicité mal placée comme ça, je trouve que c'est un peu too much. On va écouter deux titres de cette compilation, et je reviendrai à nouveau dans les semaines à suivre pour vous présenter le reste. On va commencer avec les Mark G. Avec le titre Got to Find a Way Out, sorti en 1967. Juste après, on écoutera les Fillet of Soul avec Do Your Own Thing, sorti en 70. Eux, par contre, ont sorti un seul album. Mais comme je vous le répète, je le disais tout à l'heure, excusez-moi, ce sont que des artistes qui ont sorti 3, 4, 45 tours et puis basta, quoi. Ce qui fait qu'on va commencer avec les Margies tout de suite dans Funkadelica.

0: À l'instant, dans Funkadelica, on était en 1966 avec le saxophoniste Junior et chanteur Junior Walker.
1: Les deux en même temps?
0: Et oui, exactement.
1: Il joue, le saxo, il chante en même temps, le mec.
2: Il fait balèze.
0: C'était le titre Pucker a Buttercup, extrait donc de l'album qui s'appelle Roadrunner. C'est vrai, Junior, on en parlait, Junior Walker, accompagné de ses All Stars, qui était un artiste un petit peu atypique dans la carrière du label Motown. Alors, il était signé chez Soul, un des sous-labels du label Motown. Et il avait un son comme ça, plus brut, un peu à la Stax en fait, plus issu du rhythm and blues. Beaucoup moins propre que les Supremes, les Temptations ou autres groupes.
1: Qui était en plus la même période, en plus, carrément.
0: Qui était la même période. Oui. Mais effectivement, lui, c'était avant tout un musicien. Et je crois qu'il avait. Dans l'histoire de Motown, on sait quand même que les artistes étaient un peu bridés, que Berry Gordy tenait ça d'une main de fer. Souvent, il fallait se battre pour avoir son indépendance, comme
1: Marvin
0: Gaye,
1: par exemple.
0: Oui. Mais Junior Walker avait une certaine autonomie dans ce qu'il faisait. Alors. Peut-être que les deux étaient un peu amis, en tout cas, voilà, il arrivait à faire son petit bonhomme de chemin, et c'est vrai qu'il a toujours ce parcours un petit peu indéfinissable au sein de la Motown.
1: Quand tu dis, en plus, par rapport aux Supremes, les Four Tops, tout ça, est-ce que, je suis un peu idiote, mais est-ce que c'est pas le fait qu'il soit aussi musicien, qu'il était plutôt à la composition aussi, alors que les autres, écrivait pour eux aussi.
0: Oui, tout à fait.
1: Les Four Tops, ils devaient écrire peut-être leur titre, mais après, il y a pas mal d'artistes qui
0: ont mais en tout cas, souvent, il y avait des auteurs-compositeurs au sein de la Motown.
1: Peut-être que lui, il avait plus loin parce qu'il avait peut-être.
3: Je sais pas, c'est faire de la musique, peut-être.
1: Peut-être. Mais comme tu dis, pour la leçon Stax, je pense que si on prête bien l'oreille, on peut vite le comparer plutôt à Johnny Taylor, à Sam and Dave, ou Otis Redding, plutôt que les
0: complètement.
1: Versions plus
0: pop que vous trouvez chez Motown, qui voulait toucher un public blanc et donc qui proposait des productions édulcorées, même si c'était de très bonnes factures. Malgré tout, on peut le dire.
1: Je ne pourrais pas dire le contraire.
0: Voilà. Eh bien.
1: C'est à vous, monsieur Fabien.
3: Je vais faire comme toi, je crois. Je vais faire une doublette, peut-être. J'en mets deux d'affilée.
1: Tu as bien raison. Ils sont même disques.
3: Et ça ne sera pas des compiles, en plus.
1: Ah, c'est quoi, ça?
3: Une, mais pas deux.
1: Ah, c'est ça,
3: et pas la même compile, en plus.
1: Ah, oui, non, mais moi, je suis riche de compiles. Et c'est ça qui fait ma.
0: Je te compile.
1: C'est
3: ton charme de qualité. Ton charme, c'était compile, ouais.
1: Je veux dire que ma compilation, il y avait un livret à l'intérieur.
0: Je te compile.
1: Je dis le code barre est.
0: T'as un pourcentage sur chaque
1: vente. Exactement, il me paye.
0: D'accord, ok. Bon, voilà.
3: Tout simplement, t'es payé. Sinon, ça s'appelle un salaire en fait. C'est un boulot, c'est une rémunération.
1: Vous devriez essayer.
3: Moi, je voulais partir sur Bobby Bird avec le titre Back from the Dead. Donc en 1974, c'est un single. De ce que j'ai lu de lui, c'est le membre fondateur des Famous Flames. Et dedans.
0: Tout à fait, je confirme.
3: Et oui, et dedans, on y retrouvait.
1: Certains.
3: James Brown.
0: Mais oui, ils étaient potes en fait au départ.
3: Et en fait, oui, c'est ça. Et il prend le leadership en 56, Brown, et après, il fait sa carrière. Et Bobby Bird le suit, et il est connu comme principal collaborateur, mais aussi vocaliste avec James Brown.
0: C'est exactement.
3: Donc, grosse carrière, et lui a fait que des singles.
1: Ah, voilà. Tu vois ?
3: Il n'a pas fait d'album. Donc, j'ai pas vu l'album.
0: Mais tardivement.
3: Ou trop tard, je sais pas.
0: Tardivement, il
3: sur Discogs, il n'y avait rien hier soir où je suis passé rapidement sur les singles.
0: T'es passé parce que, si, il y a eu au moins, je pense, deux albums qui existent.
3: De toute façon, il verra pas sur l'ordinateur. Donc. on peut peut-être lancer la musique.
0: Il y a même plus que ça, tu vois.
1: Enfin,
0: il doit y avoir trois albums. Un que je connaissais qui est sorti en 93 dans les 90 qui s'appelle On the Move. Et il en a sorti un en 1970 qui s'appelle I Need Help.
3: Ok.
0: Qui était plutôt en live.
3: Non, mais j'ai dû passer directement sur les compilations et les singles.
0: Il y a un autre en 88, mais voilà.
3: Il vient de les produire, là, directement.
1: Il vient de les produire, ça vient de sortir, en fait.
0: Voilà. Mais il n'y a pas de gros albums. Par contre, il n'a pas comme Lynn Collins ou comme. Comme les JBZ, les Fred Wesley, etc., a sorti des gros albums qui ont eu des gros succès.
3: J'ai même pas vérifié d'ailleurs si le single était chez People, tu vois. J'y suis allé tranquille.
1: On va vérifier ça.
0: On va vérifier ça tranquillement.
3: Et on y va pour Back from the Dead alors.
1: Back from the Dead.

0: À l'instant, la Funkadelica, c'était monsieur Johnny Taylor, un des artistes phares du label Stax, plutôt période fin 60, vraiment 70s quand même.
1: Oui.
0: Mais voilà, qui a quand même produit pas mal d'albums et pas mal de titres pour le label. C'était le titre Take Care of Your Homework et c'est sorti en 1969 chez Stax.
1: C'est moins connu que les autres, mais franchement, mais c'est très bien.
0: Hein. Ah oui, c'est... oui, il y a de très très bons,
1: ça vaut
0: très bonnes
1: le
0: choses.
1: Ça vaut vraiment le coup de jeter une oreille.
0: Certains titres d'ailleurs qui ont été samplés dans le hip-hop, etc.
1: Oui.
0: Donc bien sûr, oui, il y a des choses à aller chercher. Et juste avant, on avait Lynn Collins, la grande Lynn Collins, qui reprenait d'ailleurs du Stax, qui reprenait le Mr. Big Stuff de Jane Knight.
1: Jane Knight, yes.
0: Voilà, oui. Extrait de son deuxième album qui s'appelle If... vas-y, dis-moi, yo.
1: Check me out if you don't know me by
0: voilà.
1: Now.
0: Deuxième album de Lynn Collins, bien sûr, une des funky divas. Le Mr. James Brown, c'était la sélection de Fabien, qui aura peut-être des choses à rajouter sur ce disque et sur cet artiste.
2: Non.
0: Voilà. Ben voilà.
2: C'était si, bah, c'était alors, relié à Bobby Bird là.
0: Ben oui.
1: Et vous l'achetez combien ce disque et où
2: voilà, je l'achetais chez un concurrent de ton magasin.
1: Ce n'est pas mon magasin.
2: Voilà.
1: Non.
2: Donc c'était pas chez toi.
1: Mais je t'en veux pas, tu sais.
2: En fait, je vais voir d'autres personnes de temps en temps.
1: Il me trompe.
0: Tu te trompes.
1: Voilà, c'est les libre échange, ça. C'est voilà, c'est on fait un peu ce qu'on veut. Exact. Tu as bien raison d'ailleurs. Ouais. Il faut trouver d'autres.
2: Tu n'es pas tout seul dans la vie.
0: Mais on continue justement ta sélection.
2: Oui,
1: j'avais
2: envie de parler de Simand, alors qu'on connaît plus pour le premier album avec The Message et tout ça.
1: Et oui.
2: Et sur le troisième aussi, où il y a. J'ai oublié. Brother on the Slide. Et là, j'avais envie de mettre Second Time Around, donc le deuxième album, qui je trouve est plus calme. Il y a moins de gros titres.
1: Ok.
2: Mais j'avais envie de passer Fug.
1: Mais
2: et voilà,
0: une très très bon.
1: Tu le sens.
2: Tout simplement.
0: Alors je crois qu'on dit Simende.
2: Ben je sais pas s'il faut dire Simon, mais... Simende. Je suis pas
1: on
2: très fort.
1: On va voir sur Wikipédia quand ils font le phonétique. On va voir ce qu'ils vont dire.
2: Simende, ça ferait sens, oui. Et
0: voilà.
1: Ouais. Simende.
0: Groupe. Alors attends, je te raconte pas de bêtises. Groupe anglais, mais
2: anglais, oui,
0: d'origine.
2: Je sais pas. J'ai pas bossé.
0: J'ai un petit doute sur Simende. Mais on va vous retrouver ça. Voilà.
1: C'est pas que vous avez 15 jours à chaque fois pour bosser nos titres, qu'on ne bosse que la veille.
2: J'ai juste noté le titre et voilà.
1: Moi je parle de moi surtout.
2: Mais l'album sorti en 73, voilà. Ça c'est une info incroyable aussi.
1: Et oui, très belle année.
2: Ils ont sorti un album l'année dernière, ou c'est en début d'année, qui était pas terrible, Simandé d'ailleurs.
0: Ah, c'est pas impossible, ouais.
2: Et c'était dur.
0: Oui, t'as raison.
2: J'ai pas compris ce qui s'est passé.
0: Il y avait un retour là, oui, qui était pas extraordinaire, mais voilà.
2: Des fois, tu vois, 73, c'est mieux d'arrêter à un moment.
1: Pas directement la première année, il faut laisser un petit peu de jeu quand même. Bon, on va écouter un titre 73,
2: oui.
1: En l'occurrence, une bonne année en l'occurrence.
2: Bah, il semblerait pour certaines personnes, oui.
1: Certaines personnes qui étaient déjà là à l'époque.
2: Oui, allez.

0: qu'est-ce qu'on écoutait, Boogie?
1: On y écoutait Monsieur Latimore.
0: Bah oui, parce que tu m'as appris hier qu'il était mort.
2: Et bah, il est Latimore maintenant.
0: Il est... Allez, non, il est plus. Non, non, il est plus Latimore. Il est vraiment Latimore.
2: Je ne sais pas. J'aurais dû travailler cette vanne.
0: Super blague, Yohan.
2: Merci.
1: Le 22 août dernier, il nous a quittés.
0: Ben oui.
1: Alors c'est vrai, un artiste plutôt méconnu en France. Autant qu'à sortie de belles choses. D'ailleurs, notre ami Nico serait là ce soir avec nous. Il pourrait le confirmer.
0: Je te cache pas que cet album-là, je l'ai acheté parce que il y avait un mec avec une belle moustache, une chemise pelle à tarte, verte.
2: Et tous les codes, en fait.
0: Et des pattes d'œufs. Voilà.
1: Ça aide.
0: On y va, on achète. Et c'était incroyable. Et c'est chez Glads. Et je ne connais pas ce label Glads d'ailleurs. Je sais pas si ça vous parle.
1: C'est un petit label, je pense. Il a sorti quasiment tous ses albums, en tout cas tous ses albums jusqu'au début des années 80. Sur ce label-là,
0: ouais.
1: Glads. Donc il faudrait creuser pour voir effectivement. Mais je ne le connais pas très bien non plus.
2: Hein? Mais c'est très bien. Oui. Franchement, c'est très funky, voilà. Comme il faut. Là, c'est voilà, tout ce qu'on aime.
1: Monsieur Latimore, donc Benjamin de son prénom, qui lui vient tout droit du Tennessee. Et voilà, qui faisait cette soul sudiste assez reconnaissable avec une teinte blues comme
2: oui,
1: ça.
2: Oui, c'est vrai que oui, il y a une petite guitare bluesy derrière. Voilà. Oui, en effet.
1: Mais de belles choses.
0: Oui, il faudrait que j'aille sur autre chose. Là, j'ai que cet album-là, en fait. Je n'ai pas essayé. Je ne sais pas, vous avez essayé d'autres trucs.
2: C'est pas du tout, je connais très mal, moi.
0: Ah oui, je l'ai bien pensé.
1: Ouais, ouais, les 3-4 premiers sont assez connus et sont plutôt de bonne facture.
2: Okay. Celui-là, c'était le 3, donc alors.
0: Oui, parce que c'est écrit dessus.
2: Ouais.
0: C'est ça, c'est son troisième album. Ça fait ça.
2: C'est
0: des chiffres romains.
2: J'ai fait Romain, ouais, moi j'étais à l'école aussi.
0: Ouais, c'est sûr.
2: Je ne dirais pas, j'ai retenu ça.
1: Glad, c'est un label de Floride.
0: Ok.
1: Voilà.
2: Et ben voilà.
1: On n'en parle pas plus.
0: C'est super.
1: Voilà.
0: Voilà. Maintenant, c'est Yo.
1: Ben, c'est Yo.
2: Ça fait longtemps qu'on n'a pas entendu. Ou écouté.
1: C'est Yo.
2: Ça dépend.
1: Yo.
2: Yeah, Yo. Bah oui, ouais, Yo, on est soirée. La dernière ligne droite de cette émission. Donc forcément, on va finir sur le hip et sur le hop. Et on va partir à New York avec les fameux Mobb Deep. Les New York et les Mobb Deep. Avec leur album, quatrième album sorti en 1996 qui s'appelle Hell on Earth. Et on va écouter le titre Drop a Gem on Em. Et voilà, enfin c'est des infamous Mobb Deep.
1: Oui, hein? Puis on est à New York, mais on est exactement dans le quartier du Queens et exactement dans le bloc de Queensbridge.
2: En plus,
1: ça ne rigole pas.
2: Donc au 25,
1: c'est des quartiers dans les quartiers, c'est des blocs.
2: Ouais, au 25,
1: des pâtés de maison, si vous préférez,
2: George Washington
1: en France.
2: Voilà, je pense. Il faut sonner trois fois parce qu'après la.
1: Et on enchaînera avec un autre artiste aussi ici du même bloc.
2: Mac Block. Eh ben c'est parti pour Mobb Deep alors.
1: C'est parti.
2: Yep. Yeah.

0: Qu'est-ce qu'on écoutait, Boogie?
1: Vous avez peut-être entendu le Nas Nas Nas, bien sûr. Extrait de son quatrième album qui s'appelle Nastradamus, qui est sorti en novembre 99. Donc c'est l'album qui a passé l'an 2000.
2: Qu'il prévoyait le bug avec son Nastradamus?
1: Il y avait peut-être ça derrière ce titre. Effectivement. Pas forcément l'album que le plus connu, que le plus de succès, quoi, qu'il a été quadruple platine quand même aux États-Unis. Donc
2: c'est quand même.
1: C'est quand même pas mal. Mais il y avait des bonnes choses. Nas qui aussi est donc originaire de Queensbridge, voilà, un des blocs du Queens. Et pote avec Mobb Deep. D'ailleurs, ils sont en featuring sur cet album là. Donc voilà, il
3: d'où cette transition.
1: Bien entendu. C'est formidable.
2: On se concerte même pas avant.
1: On est très très fort pour ça. Et c'était le titre Come Get Me, et on reconnaît à la prod direct, c'était Monsieur DJ Premier, avec qui il a déjà collaboré par le passé depuis son premier album d'ailleurs, donc ils se connaissent très très bien.
3: Ils ont sorti un truc l'année dernière.
1: Mais
3: est-ce que d'ailleurs c'était pas la première fois que c'était sous leurs deux noms?
1: Je crois que c'était effectivement la première fois. Voilà. D'ailleurs un album plutôt bien fait. Pas extraordinaire non plus, mais c'est toujours compliqué quand on a des têtes d'affiche comme ça, on s'attend à un truc un peu exceptionnel, et c'est pas toujours le cas.
3: Le principe, les mecs vieillissent complètement. Et des fois ça marche plus trop.
2: Et puis ils sortent ce qu'on appelait peut-être l'âge d'or, pas pour dire c'était mieux avant, mais bon, effectivement, les 90 en hip-hop, il y a des sacrés trucs.
1: Et ouais.
2: Ça a déjà marqué.
1: Toute leur palette la plus créative, elle est un peu derrière eux, forcément, c'est logique.
2: Mais donc voilà, ils s'en tirent bien quand même.
1: On peut le dire.
2: Voilà, exactement.
1: On va se quitter.
2: Voilà, on va passer un dernier morceau.
1: Peut-être à vous dire deux choses.
2: La première, c'est que l'équipe de Hop Hop Hop, de Funkadelica, se transforme toujours en Hop Hop Hop pour les blind tests, et on vous donne rendez-vous donc à la guinguette de 1 Rouge et Loire au Pont de C dimanche prochain.
3: Même s'il y a les accroche-cœurs,
1: vous aurez fait vendredi soir, samedi soir, ça y est, ce sera bon.
2: Les jongleurs là avec leurs tronçonneuses, c'est bon. On jongle aussi sur scène
3: avec les tronçonneuses,
2: exactement. Mais là, pour un petit blind test à partir de 17h, c'est pour la rentrée, donc bon.
1: Oui.
2: Il faudra réviser vos titres sur l'école ou pas, je ne sais pas.
1: Ce sera le tour de la rentrée, donc ce sera très large.
2: Au Ponté.
1: Et la deuxième chose, c'est que dans 2 semaines, on vous fait gagner des places pour le concert de Michel David.
2: Oui.
1: Voilà.
2: Pour le 2 octobre au Shabada.
1: Pour le 2 octobre au Shabada, donc restez bien à l'antenne, bien sûr.
2: Concert de Soul.
3: Michel David Danger, du coup.
2: David Danger. Tu vois les vannes comme ça, c'est bien. C'est
1: des vagues à la Johan maintenant. On est mal barré.
2: Je sais pas si je dois me sentir, flatté ou copié.
3: Moi, je sais pas comment le prendre non plus.
2: Michel David, chanteuse de Soul, qui est pas mal du tout, et qui passera le 2 octobre. Et dans 2 semaines, vous fera gagner des places.
1: Voilà, vous retrouverez ça sur les réseaux.
3: Sur le même principe, le premier qui appelle gagne les places.
1: Ça va être très simple.
2: Vous ne poserez pas les questions.
1: On n'est pas très compliqué.
3: Oui.
1: Et on va terminer avec un album que moi, je suis très content d'avoir chopé en vinyle, puisqu'il n'avait pas été réédité depuis 27 ans. C'est le premier album de Q-Tip, bien sûr, leader du groupe A Tribe Called Quest. Premier album qui s'appelle Amplify, très bon album. Plutôt content de l'avoir enfin en vinyle. Et on va se faire tout de suite le titre qui s'appelle White Up pour terminer cette émission. Et puis on se dit à la semaine prochaine.
3: Dans 15 jours. Semaine impaire, c'est ce que tu as dit au début de l'émission.
2: C'est là où tu gardes les gosses.
1: Oui, c'est ça.
2: Voilà, dans 2 semaines, tu regardes les gamins. Merci.
1: Allez, beaucoup de repos. Gros bisous.

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0: Bonsoir à toutes et à tous, et surtout bienvenue dans une nouvelle saison d'Un Autre Regard sur Radio G Angers. Après quelques semaines de pause, il est temps de retrouver les mystères, les histoires étranges, les phénomènes inexpliqués, les légendes, les croyances et toutes ces petites ou grandes énigmes qui nous accompagnent depuis des siècles et qui encore aujourd'hui continuent de nous fasciner. Alors c'est avec beaucoup de plaisir que je vous retrouve pour cette nouvelle saison 2026-2027. Une nouvelle saison qui va une fois encore me permettre de vous emmener dans des univers très différents, parfois historiques, parfois contemporains, parfois profondément ancrés dans les traditions et les croyances, mais toujours avec cette même envie, chercher, comprendre, questionner et surtout regarder les choses sous un autre angle. Et après cette belle pause estivale, où on a eu chaud, il est temps de reprendre le chemin des mystères, des histoires étranges et de ces phénomènes qui, des années ou même des décennies après les faits, continuent de susciter les interrogations. Alors pour cette première émission de la saison, je vous emmène aux États-Unis, en Virginie-Occidentale, dans une petite ville nommée Point Pleasant, une ville comme beaucoup d'autres, située au bord de l'Ohio, qui va pourtant devenir à partir du novembre 1966, le théâtre d'une histoire devenue aujourd'hui incontournable dans l'univers du paranormal. Alors tout commence avec des témoignages, des personnes qui affirment avoir aperçu dans la nuit une étrange silhouette, une créature. Très rapidement, la presse locale s'intéresse à cette mystérieuse apparition et bientôt on va lui proposer un nom, lui désigné par le nom de Mothman, littéralement l'homme papillon. Mais l'histoire ne va pas s'arrêter à ces quelques observations. Dans les mois qui suivent, d'autres récits vont apparaître dans la région. Des lumières étranges, des objets difficiles à identifier, des témoignages de rencontres inhabituelles. Qu'est-ce qui s'est réellement passé à Point Pleasant? Qu'ont vu les témoins? Est-ce que les différents récits racontent réellement la même chose? Est-ce qu'il existe des éléments qui permettent d'établir un lien entre l'observation du Mothman et l'effondrement du Silver Bridge? Et surtout, voilà, quelle part de cette histoire effectivement est réelle et quelle part a été amplifiée, construite au fil des années. C'est ce que je vais essayer de démêler avec vous, parce que dans cette affaire, il y a des témoignages qui peuvent être placés dans la presse de l'époque. C'est une catastrophe qui a parfaitement été documentée. Il y a des enquêtes qui ont été menées après les événements, mais aussi des récits qui sont apparus ou qui ont été développés plus tard. Donc je vous propose de revenir au tout début de cette affaire en novembre 1966. Alors avant même les livres, avant le cinéma et le fameux film La Prophétie des Ombres, avant les statues, avant les festivals consacrés au Mothman, je vous propose de plonger à cette époque où il n'y a encore ni mythe ni icône du paranormal. Bienvenue dans une nouvelle enquête d'Un Autre Regard. Et bon, pour commencer, direction Point Pleasant, à la rencontre de celui qu'on appellera bientôt The Mothman.
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0: Alors avant de parler de créatures, de témoignages ou même de phénomènes inexpliqués, il faut commencer par le lieu. On est aux États-Unis, en Virginie-Occidentale, dans le comté de Mason. Ici se trouve Point Pleasant, une petite ville installée au bord de la rivière Ohio, à l'endroit où celle-ci rejoint le Kanawha. Alors aujourd'hui, lorsqu'on prononce le nom de Point Pleasant dans le monde du paranormal, on pense tout de suite au Mothman. Pourtant, bien avant novembre 66, la ville possède déjà une histoire riche et ancienne. La région elle est connue pour des batailles, pour la bataille de Point Pleasant, qui se déroule le 10 octobre 1774. Elle oppose des miliciens de Virginie à des forces amérindiennes, dirigées notamment par un chef Shawnee, Comstock. Alors cet affrontement, il intervient pendant la guerre de Lord Dunmore et constitue en fait un épisode important de l'histoire de la région. Mais pour notre histoire, il faut avancer en tout cas de plus d'un siècle, car à quelques kilomètres de Point Pleasant se trouve ce fameux endroit qui va devenir indissociable de l'affaire du Mothman, le célèbre secteur connu sous le nom de TNT Area. Alors pendant la Seconde Guerre mondiale, le gouvernement américain y installe le West Virginia Ordnance Works, un important complexe destiné à la production de TNT, le trinitotoluène, utilisé dans la fabrication de munitions. Alors le site fonctionne principalement pendant la Seconde Guerre mondiale, puis bien sûr la production logiquement s'arrête après le conflit. Avec les temps, les anciennes installations disparaissent en grande partie et le secteur change de fonction. Une importante partie de l'ancien site devient finalement le McClintic Wildlife Management Area, un genre de zone consacrée à la gestion de la faune sauvage. Et c'est justement dans ce secteur qui est devenu beaucoup plus boisé et isolé après l'abandon des installations militaires, la végétation reprend ses droits, que va commencer l'histoire qui nous intéresse. Alors, faut quand même se méfier de l'image que la légende donnera plus tard à cet endroit, car avec le temps, cette fameuse zone TNT a été présentée comme un lieu mystérieux, presque inquiétant, associé à des installations secrètes, à des expériences ou à toutes sortes de phénomènes étranges. Mais si on se tient aux faits établis, nous, on a surtout affaire à un ancien site militaire de production de TNT devenu ensuite une zone naturelle. Et en 1966, Point Pleasant est encore une petite communauté américaine relativement tranquille. Donc la ville vit notamment de son activité locale et de sa situation au bord de l'Ohio. De l'autre côté du fleuve se trouve Gallipolis, en Ohio. Et pour relier les deux rives, il y a un fameux pont suspendu qui a été construit dans les années 20. Le Silver Bridge. Donc à ce moment précis, personne ne sait encore ce que ce pont va devenir. Un peu plus d'un an plus tard, l'un des éléments les plus tragiques de l'histoire de Point Pleasant. Alors personne ne sait non plus que le nom de la ville va bientôt apparaître dans les journaux américains pour toute autre raison. Alors nous sommes maintenant en novembre 1966. Dans quelques jours, quatre personnes vont emprunter la route proche de la TNT Area et dans l'obscurité, elles vont affirmer avoir aperçu quelque chose qu'elles ne parviennent pas à identifier. Une silhouette étrange. Quelque chose qui semble avoir des ailes et deux yeux rouges. Alors à ce moment-là, pourtant, personne ne parle encore de Mothman. Le nom n'existe pas encore, comme le symbole qu'il deviendra. L'histoire commence simplement par cette observation. Et cette nuit du 15 novembre 66 que nous allons maintenant examiner. Donc nous sommes le mardi 15 novembre 66 et aux alentours de minuit, dans ce fameux secteur TNT, à proximité de Point Pleasant, deux jeunes couples circulent dans la voiture de Roger Scarberry. Avec lui se trouve son épouse Linda, ainsi que Steve et Mary Mallett. Alors ils connaissent bien sûr le secteur, ce n'est pas la première fois en fait qu'ils empruntent ces routes, mais cette nuit il y a quelque chose qui va attirer leur attention. Près d'une ancienne centrale électrique, à proximité des bâtiments de l'ancien complexe militaire, ils aperçoivent une silhouette qu'ils ne parviennent pas à identifier. Le lendemain, leur témoignage sera publié dans le Point Pleasant Register, sous un titre qui est devenu maintenant célèbre. « Couple sees man-sized bird, creature, something ». Des couples voient un oiseau de taille humaine, une créature, trois petits points, quelque chose. Et ce titre, finalement, dit beaucoup de choses. Parce que même le journal ne sait pas comment qualifier ce que les témoins racontent. Dans cet article, qui est publié le 16 novembre, donc le lendemain, les deux couples affirment avoir aperçu une créature ressemblant à un grand oiseau, mais présentant quand même une apparence humanoïde. Alors les témoins masculins, qui sont Steve Mallett et Roger Scarberry, estiment la taille, eux, entre 6 et 7 pieds, donc ça vous fait environ entre 1,80 m et 2,10 m. Ils parlent également d'une envergure d'environ 10 pieds, donc c'est un peu plus de 3 mètres. Mais ce qui les marque surtout, ce sont les yeux en fait. Deux yeux rouges qui décrivent comme particulièrement grands et brillants. Steve Mallett résume alors son impression par une phrase qui va rester directement associée à cette affaire. « It was like a man with wings ». C'était comme un homme avec des ailes. Une description qui est étonnante, mais encore très éloignée de l'image précise du Mothman que nous connaissons aujourd'hui. Les témoins ne parlent pas d'un monstre légendaire. Ils essaient juste en fait de décrire quelque chose qu'ils ne comprennent pas. Et selon leur récit, la rencontre ne s'arrête pas là. Ils affirment avoir revu la créature alors qu'ils quittaient le secteur. Elle aurait alors pris son envol et les aurait suivis, tandis qu'ils s'éloignaient en voiture. Les témoins parlent d'une vitesse considérable. Mais ici, une précision s'impose. La vitesse très précise que l'on retrouve aujourd'hui dans certains récits est quand même difficile à établir, donc attention. Ce qui est documenté dans le témoignage initial, c'est surtout leur affirmation selon laquelle la créature était extrêmement rapide en vol et qu'elle semblait pouvoir arriver à suivre leur véhicule. Donc ils prennent peur, forcément. Ils continuent de rouler et finalement ils quittent le secteur. Donc dans les premières heures du 16 novembre, les forces de l'ordre se rendent sur place. Les adjoints du shérif, des policiers recherchent la créature dans le secteur indiqué. Mais bien sûr, ils ne trouvent rien. Pas de créature, pas de traces permettant de confirmer l'observation, aucune preuve matérielle qui permettrait de déterminer ce que les quatre personnes ont réellement vu. Et c'est un élément qui est essentiel du dossier, car dès son origine, l'affaire Mothman repose avant tout sur des témoignages humains. Donc ça ne signifie pas que les témoins mentent, hein, mais rien ne permet du coup de l'affirmer. Au contraire, les personnes interrogées maintiennent leur récit, mais un témoignage même sincère ne permet pas nécessairement d'identifier objectivement ce qui a été observé. En la nuit, on sait que la distance, la vitesse du véhicule et la peur peuvent quand même modifier notre perception d'une scène. Et pourtant, il y a quelque chose en fait d'incontestable dans ce dossier, c'est que ces quatre personnes ont suffisamment été convaincues par ce qu'elles pensent avoir vu pour aller raconter leur histoire à la police puis à la presse. Et leur histoire va être publiée dès le lendemain. Point Pleasant découvre donc dans son journal local le récit d'une créature de taille humaine, ailée et aux yeux rouges. Mais là encore, on ne parle pas de Mothman. Le terme n'est pas encore devenu son le nom définitif de la créature. Et surtout, personne ne sait encore que ce premier témoignage va être suivi par d'autres. Car le lendemain même de cette rencontre, une nouvelle personne va affirmer avoir vu quelque chose de très étrange dans la fameuse TNT Area. Cette fois, le témoin est une jeune femme qui s'appelait Marcella Bennett. Et son récit va ajouter un nouvel élément en fait à l'affaire, une nouvelle observation. C'est un nouveau témoin et la possibilité que ce que les Scarberry et les Mallett ont vu ne soit pas en fait un événement isolé. L'histoire du Mothman ne fait donc que commencer. Mais avant de commencer, pour se mettre un petit peu dans l'ambiance, je vous propose une petite pause musicale avec les Doors.

0: 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Vous êtes dans l'émission Un autre regard et nous sommes en train d'évoquer le dossier du Mothman. Donc le 16 novembre 1966, Point Pleasant se réveille avec une histoire pour le moins inhabituelle. Donc on a vu tout à l'heure ces deux couples qui affirmaient avoir perçu dans le secteur de la fameuse zone TNT, the TNT Area, une étrange créature de grande taille avec des ailes et les yeux rouges. Donc leur témoignage est publié dans le Point Pleasant Register et désormais toute la ville est au courant. Mais ce qui va donner un tout autre effort, en fait toute autre dimension à cette affaire, c'est qu'au cours de cette même journée, d'autres personnes vont affirmer avoir vu quelque chose de très similaire. Donc, comme je disais tout à l'heure, parmi elles se trouve Marcella Bennett. Le soir du 16 novembre, Bennett se trouve avec plusieurs personnes chez la famille Thomas dans le secteur de la TNT Area. La famille de Ralph Thomas est située au milieu des anciennes installations militaires. Lorsqu'ils quittent les lieux pour rejoindre leur voiture, quelque chose va attirer leur attention. Bennett affirme avoir aperçu une grande silhouette grise et la décrit comme étant plus grande qu'un homme avec des yeux rouges brillants. Contrairement au témoignage de la nuit précédente, la créature semble cette fois beaucoup plus proche. Donc dans les récits consacrés à cette rencontre, Bennett explique que la silhouette se trouvait près de sa voiture. Elle aurait alors déployé ses ailes et la panique s'est installée. Donc les personnes présentes cherchent à regagner rapidement la maison et selon les récits rapportés par la presse locale, plusieurs témoins affirment que la créature les aurait suivis jusqu'à la maison avant de disparaître. Donc cette nouvelle observation est importante pour une raison très simple. La première rencontre pouvait être considérée comme un événement en fait isolé. Une mauvaise identification, un grand oiseau, une illusion quelque part dans l'obscurité, pourquoi même un canular, pourquoi pas. Mais lorsque plusieurs personnes affirment avoir vu une créature comparable à moins de 24 heures d'intervalle, l'histoire commence quand même à prendre une autre dimension. Et cette fois, la police est de nouveau sollicitée, les autorités se rendent dans le secteur, les habitants commencent également à parcourir les environs, à faire des genres de battues. Donc la curiosité se transforme progressivement en véritable chasse à la créature. Des personnes armées se rendent dans le secteur de la zone TNT dans l'espoir de l'apercevoir et la presse va continuer en fait de suivre l'affaire. La mayonnaise est en train de monter. Le Point Pleasant Register publie dès le 17 novembre un nouvel article qui est consacré aux observations et le titre est quand même révélateur. City getting the bird, want it or not. La ville se retrouve avec l'oiseau, qu'elle le veuille ou non. L'article indique que la créature aurait de nouveau été observée la nuit précédente et cette fois, il y a quand même plusieurs personnes qui sont citées. On a Raymond Walmsley, Cathy Walmsley, Marcella Bennett et Ricky Thomas. Donc, ils décrivent une créature qui correspond globalement au premier signalement, une créature plutôt grise, une taille d'environ 6 pieds, une envergure estimée à 10 pieds et surtout ces fameux grands yeux rouges qui sont quand même assez proéminents. Donc le journal lui précise également que la créature a été aperçue dans la cour de la maison de Ralph Thomas. Donc elle aurait contourné la voiture avant de s'envoler. Et pendant que les habitants commencent à chercher ce mystérieux oiseau, les autorités, elles, sont mobilisées. Donc le shérif du comté de Mason et ses adjoints patrouillent dans le secteur. Des membres de la protection civile et la garde nationale participent également aux recherches. Mais malgré toutes ces recherches, rien ne permet de capturer ou d'identifier la créature. On n'a aucune photographie, aucune dépouille, toujours aucune trace qui permet de déterminer précisément ce que les témoins auraient observé. Nous avons une nouvelle fois le même problème, des témoignages mais aucune preuve matérielle. Et pourtant, quelque chose d'intéressant est en train de se produire. La description de la créature commence à se stabiliser. Grande, grise, ailée, des yeux rouges. Et cette description va désormais circuler dans toute la région. Ça commence à sortir des frontières de Point Pleasant. À ce moment-là, les habitants utilisent encore plusieurs expressions. Bird, Birdman, Flying Man et bientôt Mothman. Donc le terme va progressivement s'imposer dans la presse et dans la culture populaire. Mais contrairement à ce que l'on pourrait croire, les premiers témoins en fait ne rencontrent pas une créature qu'ils présentent eux-mêmes comme un Mothman. Sinon, c'est une étiquette qui a été donnée au phénomène. Et c'est un détail qui est important lorsqu'on cherche à comprendre une légende qui se construit. Donc en parallèle à ces deux observations, une autre histoire commence également à circuler. Le 18 novembre, la presse rapporte le témoignage de Newell Partridge, qui est un entrepreneur de Salem, en Virginie-Occidentale. Il affirme avoir vu quelque chose d'étrange près de chez lui, deux lumières rouges. Son chien Bandy aurait suivi cette chose avant de disparaître. Alors ce témoignage, il est particulièrement intéressant parce qu'il se situe dans le temps avant la rencontre des quatre témoins de Point Pleasant. Mais il ne décrit pas tout à fait la même chose. Partridge, lui, parle principalement de lumière rouge. Alors, les Scarberry et les Mallettes parlent, lui, plutôt d'une silhouette ailée. Alors, est-ce qu'il s'agit du même phénomène? On va dire impossible de l'affirmer. Hein. Et c'est justement cette distinction que nous allons conserver. Le témoignage de Partridge, il existe bien dans les sources de l'époque, mais son rapprochement avec le Mothman va surtout prendre de l'importance dans les récits ultérieurs. Alors, pour l'instant, Point Pleasant est simplement confronté à une histoire étrange qui commence à se succéder. Une créature ailée, des yeux rouges, une deuxième observation, puis des lumières rouges et un chien disparu. Donc ça, c'est tout ce qu'on sait à cette époque-là. Et bien, les histoires commencent à se répandre. Hein. Mais ce n'est pas tout, parce que dans les jours qui suivent, d'autres personnes vont encore affirmer avoir vu la créature. Donc en plus, les témoins vont se multiplier. Il y a une nouvelle question qui va apparaître. Et si ce n'était pas une seule créature, et si les habitants avaient simplement aperçu un grand oiseau? Donc c'est des hypothèses qui vont commencer à apparaître dans les journaux. Donc ces explications alternatives vont commencer à apparaître tout de suite dans les journaux, hein, immédiatement, alors que même l'affaire est en fait en train de naître. Donc certains cherchent donc à Point Pleasant des explications parfaitement rationnelles. Donc et parmi les pistes envisagées, il y a une espèce d'oiseau de grande taille qui va particulièrement, on va dire, attirer l'attention. Mais avant de chercher à identifier ce fameux Mothman, il faut encore suivre les témoignages, car l'histoire va progressivement quitter le secteur de la TNT Area et avec elle vont apparaître d'autres phénomènes, des lumières dans le ciel, des objets difficiles à identifier et un homme qui affirme lui avoir rencontré quelque chose de totalement différent. Un homme qui ne parlera pas du tout de créatures ailées, mais d'un mystérieux personnage venu à sa rencontre depuis un objet volant. Son nom, c'est Woodrow Derenberg et son témoignage va faire entrer l'affaire dans un autre univers. Alors jusqu'ici, l'histoire est essentiellement concentrée autour de Point Pleasant et de la fameuse zone TNT. Deux couples affirment avoir vu une créature ailée et d'autres témoins racontent en fait des observations similaires. Mais en 66, il y a deux témoignages qui vont progressivement, on va dire, élargir le dossier. Donc, on a vu tout à l'heure celui de Newell Partridge, qui du coup dit que son chien a commencé à chasser quelque chose dans l'obscurité. Donc lui, il aurait vu ces fameuses deux lumières rouges dans l'obscurité. Son chien serait parti à la poursuite de sa créature et le chien ne serait jamais revenu. Donc lorsque Partridge il entend parler quelques jours plus tard de la créature de Point Pleasant, il fait immédiatement le rapprochement lui. Donc quelques jours plus tard, il y a un autre témoignage qui va véritablement changer en fait la nature même du dossier. Cette fois, c'est pas du tout des histoires de créatures, il s'agit simplement de lumière, il s'agit d'une rencontre aussi. Nous sommes le 2 novembre 66, donc on est 15 jours avant. Woodrow Derenberg est un vendeur de machines à coudre qui rentre chez lui après un déplacement professionnel. Il circule sur une route qui est l'Interstate 77, près de Parkersburg, en Virginie-Occidentale toujours, et selon son récit, quelque chose apparaît soudainement devant lui. Un genre d'objet volant qu'il ne parvient pas du tout à identifier. Derenberg décrit un objet de forme inhabituelle qu'il compare en fait à une vieille lampe. L'objet se déplace devant son véhicule et l'oblige en fait à ralentir. Puis, selon Derenberg, il y a une ouverture qui apparaît et un homme en sort. Donc ce détail est essentiel. Jusqu'ici, nous parlions de personnes affirmant avoir vu une créature totalement dans l'obscurité. Derenberg, lui, il décrit un homme qui apparaît parfaitement humain. Il affirme que cet individu s'approche de sa voiture, donc il porte un long manteau sombre, il a les cheveux foncés. Et surtout, Derenberg affirme que l'homme communique avec lui d'une manière très particulière. Il ne le voit pas bouger des lèvres. Derenberg dit avoir entendu ces paroles directement dans son esprit, donc une genre de communication télépathique. L'homme lui aurait demandé de ne pas avoir peur. La rencontre aurait duré quelques minutes, puis l'individu serait retourné vers son appareil, qui aurait immédiatement décollé pour disparaître. Donc le récit, il est évidemment extraordinaire, mais contrairement à beaucoup d'histoires paranormales qui ne sont pas documentées, ou qui le sont des années plus tard, celle-ci, en fait, elle va être rendue publique très rapidement. Le lendemain de la rencontre, Derenberg contacte lui-même les médias. Il donne notamment une interview à la télévision locale, puis son histoire est publiée dans la presse, hein, dans le Raleigh Register, le 4 novembre 1966, avec un article qui est intitulé « Parksburg Salesman Speaks with Spaceman ». Donc un vendeur de Parksburg parle avec un homme de l'espace. Alors on a ici quelque chose de particulièrement intéressant. On sait qu'un homme nommé Woodrow Derenberg affirme avoir en fait vécu cette expérience. Nous savons qu'il en parle publiquement presque tout de suite, mais nous savons évidemment pas que l'homme qu'il a rencontré était réellement un extraterrestre. Cette interprétation appartient au témoignage et à la manière dont l'affaire en fait va être racontée. Et ce qui est fascinant, c'est que le récit de Derenberg va évoluer avec le temps. Dans les récits ultérieurs, l'homme qui affirme avoir rencontré va recevoir un nom, on va l'appeler Indrid Cold. Puis Derenberg racontera d'autres rencontres, il parlera d'un monde appelé l'Anulos. Il évoquera des contacts répétés et des expériences beaucoup plus extraordinaires, mais ces éléments appartiennent à une étape, on va dire, ultérieure de son histoire. Pour l'instant, en novembre 1966, nous avons simplement un homme qui affirme avoir rencontré un mystérieux individu associé à un étrange objet volant. Et ce témoignage, il est quand même géographiquement distinct de l'affaire de Point Pleasant. C'est important parce que Derenberg ne se trouve pas dans la TNT area. Derenberg ne se trouve pas dans la zone TNT, il se trouve près de Parksburg. Il ne prétend pas avoir vu le Mothman, il raconte juste une rencontre avec un homme étrange. Alors ce sont les enquêteurs et les hommes qui par la suite vont rapprocher de ces différents événements. Et parmi eux, il y a un homme effectivement qui joue un rôle essentiel qu'il va vraiment falloir qu'on voit ensemble, c'est John Keel. Alors Keel, il va s'intéresser aux témoignages de Point Pleasant, aux observations d'OVNI et au récit de Derenberg. Pour lui, en fait, ces histoires pourraient ne pas être indépendantes. Pour lui, il y a peut-être un lien entre cette créature aux yeux rouges et les lumières étranges ou les rencontres avec des personnages mystérieux. Mais cette idée va quand même poser un problème parce qu'à partir de ce moment-là, l'affaire ne consiste non plus seulement à recueillir des témoignages, elle consiste à chercher des connexions entre eux. Une connexion qui n'est pas nécessairement une preuve. Donc deux événements peuvent se produire dans la même région sans avoir la même origine. Il faut bien faire attention. Donc c'est à partir de là que l'histoire du Mothman va commencer réellement à changer de dimension.
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0: Vous êtes dans l'émission Un autre regard et nous sommes en train d'évoquer le dossier du Mothman. Nous sommes désormais face à un ensemble de récits qui mêlent créatures, lumières, ovnis et prétendues rencontres avec des êtres mystérieux. Donc à la fin de l'année 66, l'histoire de Point Pleasant commence en fait à dépasser largement le cadre de la simple curiosité locale. Les journaux continuent de publier des témoignages, certains habitants commencent à chercher eux-mêmes. Dans ce contexte, il y a un homme qui va progressivement s'intéresser à l'affaire, c'est ce fameux John Keel, il est journaliste, il est écrivain américain. Keel s'intéresse depuis plusieurs années aux phénomènes inexpliqués, notamment aux observations d'objets volants non identifiés, les fameux ovnis. Mais contrairement à ce que l'on pourrait imaginer aujourd'hui, il ne découvre pas l'affaire de Point Pleasant et ne débarque pas immédiatement avec un plan destiné à démontrer l'existence du Mothman. L'histoire est déjà bien installée dans la presse et surtout une journaliste suit les événements depuis leur début. Elle s'appelle Mary Hire, elle travaille pour The Athens Messenger, donc un journal qui est basé à Athens, dans l'Ohio, juste à l'autre côté de la rivière. Dès le 16 novembre, au lendemain de cette affaire, elle publie un article dont le titre est particulièrement évocateur. Une chose ailée aux yeux rouges poursuit des couples de Point Pleasant à travers la campagne. Mary Hire va continuer à suivre cette histoire et surtout elle va devenir en fait un point de contact important pour toutes les personnes qui souhaitent raconter en fait ce qu'elles ont vu. C'est ce qui va intéresser John Keel, il commence à recueillir des informations sur les événements de Point Pleasant et il entre en contact avec Mary Hire, donc la journaliste, lui transmet des témoignages, des coupures de presse, différentes informations concernant ce qui se passerait dans la région. Donc cette collaboration va devenir essentielle car Keel n'est pas présent sur place, en permanence, pas forcément, il habite Washington. Mary Hire, elle travaille dans la région, elle connaît les habitants, elle peut en fait réellement rencontrer les témoins, elle peut vérifier certaines informations localement, et puis elle peut surtout observer comment l'affaire évolue au fil des semaines. Donc à partir de là, Kiel, lui, va commencer à regarder le dossier vraiment d'une manière totalement différente. Il s'intéresse plus du tout uniquement à la créature, il s'intéresse à l'ensemble des phénomènes qui sont signalés dans la région. Les observations du Mothman, les lumières dans le ciel, les ovnis et ce fameux récit de Rudolf Derenberger et progressivement d'autres témoins qui semblent à première vue ne pas avoir grand-chose en commun. Et c'est là que Kiel va devenir particulièrement intéressé. Il commence à se demander si tous ces événements ne sont réellement indépendants et si derrière effectivement des témoignages qui semblent différents, il n'existe pas en fait un phénomène commun. Nous avons des témoignages distincts, Kiel va juste les rapprocher et chercher des correspondances. Donc au fil du temps, Mary Heyer va continuer à lui transmettre des informations qu'elle reçoit et au début de l'année 1967, leur correspondance devient particulièrement intéressante. Mary Heyer lui rapporte notamment de nouveaux témoignages d'objets lumineux et de d'autres événements, on va dire, inhabituels. Dans une lettre datée du 7 mai 1967, elle évoque aussi plusieurs observations d'OVNI, des problèmes rapportés avec la télévision, le téléphone et des voitures, ainsi que d'autres événements étranges. Mais encore une fois, cette lettre ne me permet pas de dire en fait que ces événements sont réels et ont bien une origine paranormale. Elle nous permet juste de savoir que Mary Heyer rapportait à Kiel que des habitants affirmaient avoir eu ces expériences. Alors là, attention, quand même la différence est fondamentale. Pourquoi autant de phénomènes étranges semblent se produire dans cette région? C'est un peu la question qui va commencer à turlupiner tout le monde. Donc l'enquête de John Kiel va contribuer de manière considérable à la forme que prendra ensuite la légende du Mothman. Alors bien avant qu'il ne devienne l'auteur du célèbre Mothman Prophecies, les prophéties de l'ombre, il reste encore en fait plusieurs mois d'événements à suivre. Au cours de l'année 67, les témoignages continuent d'arriver, des observations d'objets lumineux, des rencontres inhabituelles, des récits de personnages mystérieux. Et bientôt, quelque chose va particulièrement intéresser Kiel, ce sont les fameux Men in Black. Mais là encore, il faut faire prendre notre temps. Le phénomène des Men in Black, il existait déjà dans la culture ufologique, avant Point Pleasant, donc il ne naît pas avec le Mothman. Ce qui nous intéresse, c'est de voir comment cette tradition va être intégrée à l'histoire locale et comment Kiel va interpréter les témoignages qui lui parviennent. Pendant ce temps, à Point Pleasant, les observations ne cessent pas. La créature continue d'être signalée. Donc des lumières sont toujours observées et le dossier va prendre progressivement une ampleur qui dépasse largement ce cadre. Derrière toutes ces histoires, il y a un événement réel et parfaitement documenté qui se rapproche, qui arrive. Un événement qui va tout changer et qui va à jamais changer l'histoire de Point Pleasant. Le 15 décembre 67, un peu plus d'un an après les premières observations, The Silver Bridge va s'effondrer et 46 personnes vont perdre la vie. Et après cette catastrophe, les événements qui l'ont précédé vont être en fait relus autrement. Certains vont y voir une simple coïncidence, d'autres parleront de prémonition et finiront par présenter le Mothman comme une sorte d'avertissement. Mais pour savoir si cette interprétation tient réellement, il faudra revenir aux tels qu'ils existaient avant la catastrophe. Et c'est précisément ce qu'on va faire maintenant. Parce qu'avant le pont et avant ces 46 victimes, avant la légende du présage, il reste encore quelques mois d'observation à couvrir. Donc à mesure que l'année 67 avance, l'affaire de Point Pleasant devient de plus en plus difficile à classer. On ne sait pas. Au départ, il y avait une question de créature ailée. Donc le phénomène, comme je disais, existait déjà lors de l'affaire de Point Pleasant commence. Ce qui va changer, c'est que certains témoins de la région vont à leur tour raconter avoir rencontré des personnages qui leur paraissent un peu étranges, un peu décalés. Parmi les personnes concernées par cette rencontre avec les Men in Black, on a Mary Heyer, la fameuse journaliste locale qui travaille en collaboration avec John Kiel. Donc elle reçoit les témoignages, elle écrit sur les observations, elle échange régulièrement avec John Kiel. Et au début de 67, elle affirme avoir reçu la visite d'un homme étrange dans les locaux de son journal. Donc le récit, il est intriguant. L'homme ne se comporte pas comme un journaliste venu demander des infos, il pose des questions, il semble particulièrement intéressé par les histoires que Mary Heyer rapporte. Et son comportement va suffisamment l'intriguer pour que l'épisode soit transmis à John Kiel dans les récits ultérieurs. Cet homme sera associé au Men in Black, mais encore attention au vocabulaire, on peut pas établir que Mary Heyer ait rapporté une rencontre qu'elle considérait comme inhabituelle. On peut juste établir que Mary

Higher a rapporté une rencontre qu'elle a considérée comme inhabituelle. On ne peut pas établir donc de lien direct avec cette fameuse organisation Men in Black. Le 22 février 67, une jeune femme appelée Connie Carpenter, elle affirme avoir été confrontée à un homme étrange alors qu'elle conduisait dans le secteur de Point Pleasant. Son récit, lui, il est inquiétant parce qu'elle affirme avoir aperçu cette genre de silhouette sombre sur la route. L'homme aurait semblé vouloir l'empêcher de passer. Donc elle aurait alors tenté de s'éloigner. Et dans certaines versions du récit, parce que c'est un peu, voilà, l'homme est décrit comme portant des vêtements sombres et ayant une apparence un peu inhabituelle. L'histoire sera par la suite intégrée au dossier des Men in Black de Point Pleasant, mais encore une fois, il faut distinguer un témoignage initial de l'interprétation qui va lui être donnée plus tard. Mais qu'est-ce que ces personnes avaient réellement de particulier? C'est un peu la question que l'on peut se poser. Est-ce qu'ils étaient véritablement au service d'une organisation, des agents gouvernementaux, des enquêteurs privés, peut-être des journalistes? Ça, c'est la question. Mais pour John Keel, ces histoires deviennent particulièrement intéressantes car elles correspondent à quelque chose que lui qui connaît déjà dans les récits ufologiques. Donc des témoins affirment avoir vu un phénomène étrange et peu de temps après, des personnes mystérieuses viennent les interroger sur cet événement. Et cette personne semble parfois en savoir beaucoup plus qu'elle ne le devrait. Pour certains ufologues, cela peut donner l'impression qu'une organisation cherche à surveiller les témoins parce que les témoignages ne concernent plus uniquement les habitants. John Keel lui-même va raconter avoir vécu certaines expériences étranges et Mary Heyer va continuer à lui transmettre des infos et d'autres témoignages. Dans cette fameuse lettre du 7 mai où elle disait effectivement qu'il y avait des interférences avec la télé, le téléphone, les voitures, ses observations d'OVNI ainsi que la visite d'un homme étrange. Mais il y a une date qui approche, la date du 15 décembre 1967, le jour où le fameux Silver Bridge va s'effondrer. Je vous propose une petite pause musicale.

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1: Depuis plus d'un an, pour une pleine vie au rythme des témoignages, et progressivement, du coup, quelque chose de bien réel là va se produire. C'est ce qui va arriver avec le Silver Bridge qui va s'effondrer. On est un vendredi, on est à quelques jours de Noël. Le pont qui relie Point Pleasant en Virginie occidentale à Gallipolis dans l'Ohio, de l'autre côté de la rivière, s'effondre. Il est 16h58 lorsque le drame se produit. Sans avertissement, la structure du pont commence à céder. Et ce pont s'effondre en quelques secondes, entraînant avec lui les véhicules qui circulent dessus. Donc le bilan, comme je disais, 46 personnes perdent la vie, 32 véhicules qui se trouvaient sur le pont au moment de la catastrophe. Alors quel rapport est-ce qu'il y a effectivement entre la créature et le pont? Parce qu'au moment où ce pont en fait s'effondre, il n'y a aucune preuve permettant d'affirmer le lien entre le Mothman et puis le pont et qu'il ait une responsabilité de quoi que ce soit. Donc le National Transportation Safety Board, qui a enquêté sur la catastrophe, a déterminé qu'en fait la rupture initiale s'était produite au niveau d'une pièce appelée I-bar, qui est un élément de la chaîne de suspension. Et qu'il y avait du coup une fragilisation avec de la combinée, on va dire, avec de la corrosion et puis la fatigue tout simplement de l'édifice. Alors le problème aussi qu'il y a eu effectivement, c'est que cette zone concernée était inaccessible à une inspection visuelle classique, parce que selon les conclusions de l'enquête, la défaillance n'aurait pas pu être détectée avec les méthodes classiques. Autrement dit, on n'a pas besoin d'une explication paranormale pour comprendre pourquoi le pont s'est effondré. Donc après, c'est après la catastrophe que certains habitants et certains auteurs vont revenir sur les événements qui ont précédé l'effondrement et vont remarquer en fait des coïncidences troublantes. Alors c'est vrai que lorsqu'une catastrophe survient, nous allons naturellement tendance à revenir sur ce qui l'a précédé. On cherche des signes, on cherche des causes, on cherche des coïncidences, on cherche des pistes pour expliquer ce qui s'est passé. Nous nous demandons si quelqu'un aurait pu savoir et aurait pu prévenir. Donc c'est là effectivement où le Mothman va trouver toute sa place. Parce que parfois on réécrit un petit peu les faits. Un événement banal qui semble en fait sans importance avant la catastrophe devient après celle-ci un détail qui est chargé de sens. Donc dans le cas de Point Pleasant, cette recherche de sens va transformer le Mothman durablement en présage. Donc c'est après cette date, après cette catastrophe, que le Mothman, l'idée effectivement de son rôle va directement prendre racine. Donc dans les récits modernes qui sont consacrés au Mothman, on trouve plusieurs histoires présentées comme des prémonitions, des rêves, des visions, des avertissements mystérieux ou encore des observations de la créature peu avant le drame. Mais le problème, c'est que ce sont que des histoires, elles n'ont pas de valeur documentaire. Certaines sont rapportées dans des sources contemporaines, d'autres apparaissent dans des récits ultérieurs et certaines prennent surtout de l'importance après la catastrophe. Cette différence, elle est fondamentale parce qu'un événement étrange qui prend une signification particulière après la catastrophe. Donc Mary Heyer continue, elle, à publier régulièrement des articles sur les observations. Elle parle du Mason County Monster, puis du Mothman. Elle apporte les témoignages, elle évoque des observations d'OVNI, et lorsque ce pont s'effondre, son récit journalistique va changer complètement de nature. Elle ne parle plus du tout de créatures mystérieuses, elle parle d'une catastrophe humaine. Dans ses colonnes publiées après le drame, elle raconte en fait les opérations de secours, les victimes et les personnes qu'elle rencontre. Pour elle, en fait, le 15 décembre 67, c'est avant tout une tragédie qui frappe sa communauté. Et c'est important parce que Mary Heyer est l'une des personnes qui connaît le mieux l'histoire locale. Elle est vraiment au cœur des événements. Donc elle connaît même personnellement certains témoins. Elle suit l'affaire depuis son commencement. Et pourtant, dans ses récits contemporains de la catastrophe, le Silver Bridge n'est pas du tout présenté comme l'accomplissement en fait, d'une prophétie du Mothman. Pour elle, c'est deux choses complètement indépendantes. Cette interprétation va surtout prendre de l'importance dans les récits ultérieurs, notamment en fait dans le travail de John Keel qui va sortir 5 ans après les événements, donc on est en 1975, et il publie The Mothman Prophecies, ce qu'on traduit en français, Les Prophéties des Ombres, qui a donné aussi un film. Le titre va contribuer lui aussi à fixer une nouvelle lecture de l'affaire parce que là effectivement, elle devient potentiellement la manifestation d'un phénomène annonciateur. Le Mothman devient une sorte de messager. Donc John Keel, du coup, ne présente pas seulement l'histoire de cette créature. Il rassemble de nombreux témoignages, OVNI, appels téléphoniques étranges, personnages mystérieux, phénomènes paranormaux, rencontres inhabituelles et observations de la créature. Donc lui, il cherche des connexions, comme on disait tout à l'heure. Et le Mothman devient vraiment le symbole de cette catastrophe. Donc avec la sortie du second livre, le Mothman devient le centre d'un vaste réseau de phénomènes paranormaux. Et parfois, on entend encore dire dans certains documentaires sur YouTube, dans certains podcasts, que le Mothman avait prédit l'effondrement du Silver Bridge. Alors cette phrase, elle est beaucoup plus affirmative en fait que le permet la réalité des sources. Hein. Et on peut dire en fait que John Keel a largement contribué à cette lecture prophétique de l'affaire. Alors c'est vrai que finalement, l'histoire du Mothman aurait pu disparaître, aurait pu s'arrêter le jour où le pont s'est effondré. Mais en fait, ça a donné simplement une deuxième vie à cette créature et ça fait partie de repartir sur une histoire un peu complètement différente. Donc le livre de Keel va néanmoins connaître une nouvelle vie aussi. Donc 30 ans après, plus tard, en 2002, il sort le fameux film The Mothman Prophecies qui est réalisé par Mark Pellington avec Richard Gere et Lorna Linney. Donc le film s'inspire bien sûr du livre de John Keel, mais il ne faut surtout pas le prendre comme une reconstitution historique. Hein. Le personnage de John Keel, de John Klein, hein, est interprété par Richard Gere. C'est une version qui est légèrement fictionnalisée de John Keel. L'histoire est également remaniée pour devenir un genre de thriller surnaturel. Donc le film s'inspire du livre, certes, mais il met en scène un journaliste qui arrive à Point Pleasant et découvre une série de phénomènes mystérieux associés à cette créature étrange. Et le film renforce considérablement l'idée que ce Mothman est annonciateur de la catastrophe. Mais quelque chose également se produit dans la ville d'origine de Point Pleasant, c'est que Point Pleasant va progressivement se réapproprier en fait cette histoire. Le Mothman devient un élément de l'identité locale, il y a un musée qui lui est consacré, une statue est installée dans le centre-ville et on a un festival annuel qui attire des passionnés de tout ce qui est cryptide, de paranormal et de folklore. Donc l'édition 2026 est annoncée pour les 19 et 20 septembre. Le Mothman Museum, lui, va en fait rassembler des documents qui sont liés à l'histoire, donc des coupures de presse, des témoignages, des rapports et des objets associés au phénomène. Mais en tout cas, derrière tout ce personnage, toute cette créature, se trouve toujours en fait une question qui n'a jamais complètement disparu. Qu'ont réellement vu les témoins en 1966 ? Alors si on découvre demain que le Mothman était simplement un grand-duc, une grue ou un autre animal mal identifié, nous aurons peut-être une explication aux premières observations, mais le dossier est quand même compliqué. Mais nous n'aurons pas nécessairement expliqué tout ce qui est raconté autour de Point Pleasant. Donc je parle des ovnis, je parle de ces rencontres curieuses, le fameux Men in Black, ces appels mystérieux, les prémonitions, ces histoires d'interférences avec le téléphone ou la télévision. Donc toutes ces histoires ont été progressivement rassemblées dans ce même récit. Et c'est peut-être là, en fait, qu'on a le véritable phénomène, pas forcément une créature qui est cachée quelque part dans les bois, dans des bâtiments militaires désaffectés, mais dans la manière dont une communauté, des journalistes, des enquêteurs, des auteurs et finalement le cinéma ont construit, transmis et transformé une histoire. Le Mothman est devenu un cryptide, et puis aussi un symbole, une attraction touristique, et aujourd'hui, en fait, il appartient autant au folklore américain qu'au monde du paranormal. Alors, qu'avons-nous réellement découvert ce soir sur le Mothman sur Radio G Angers dans votre émission Paranormal à notre regard? Alors, peut-être pas ce qu'était le Mothman, hein, c'est justement ce qui fait que l'histoire en fait continue. Ce qu'on sait, c'est qu'en novembre 66, plusieurs personnes affirment avoir vu cette créature étrange. Puis viennent les observations, les ovnis, les rencontres étranges, les hommes mystérieux et tout un ensemble de phénomènes que John Keel va progressivement réunir dans une enquête. Et puis on sait que le 15 décembre 67, le Silver Bridge s'effondre, 46 personnes vont perdre la vie. Donc la catastrophe, elle, a priori, n'a rien de paranormal. Son mécanisme est aujourd'hui parfaitement documenté. Mais autour de cette tragédie va naître une autre histoire, celle d'une créature qui aurait annoncé le drame. Et c'est là que le Mothman va devenir une véritable légende. Parce qu'au fond, cette affaire nous rappelle quelque chose d'assez profondément humain, notre besoin de comprendre ce qui nous dépasse. Donc face à l'inexplicable, nous cherchons une cause, un responsable. Face à une catastrophe, on cherche des signes. Face à une coïncidence, on cherche un sens. Alors, est-ce que les témoins de Point Pleasant ont réellement vu quelque chose d'inconnu ? Eh bien, c'est possible. Est-ce qu'ils ont mal identifié un animal, un phénomène ou quelque chose de parfaitement explicable ? C'est possible également. Est-ce que tous les phénomènes racontés dans cette affaire étaient liés ? Ah, ça, nous n'en avons aucune preuve. Est-ce que le Mothman savait que le Silver Bridge allait s'effondrer ? Là encore, rien permet de l'affirmer. Mais finalement, peut-être que le plus intéressant n'est pas de choisir immédiatement entre réalité et légende, c'est de regarder comment cette histoire est née, comment un témoignage devient une rumeur. comment une rumeur devient une enquête, et comment une enquête devient un livre, puis devient un film. Et comment des décennies plus tard, une petite ville peut transformer cette histoire étrange en une partie de son identité. Et c'est précisément pour cela que cette histoire avait sa place dans un autre regard, parce qu'ici, il ne s'agit pas simplement de croire ou de ne pas croire, il s'agit de regarder, de chercher les sources, de distinguer ce qui est établi de ce qui est raconté, de laisser sa place au doute finalement, et surtout de ne pas avoir peur de dire « je ne sais pas ». Dans notre prochain rendez-vous, le 22 septembre, 21h, je vous emmènerai d'abord dans les salles d'arcade américaines des années 80 à la rencontre d'un mystérieux jeu vidéo dont presque personne n'a pu apporter la preuve de son existence, Polybius. Un jeu dont la légende raconte qu'il serait apparu dans quelques salles d'arcade de Portland, dans l'Oregon, avant de disparaître aussi mystérieusement qu'il était arrivé. On parle de joueurs victimes d'effets étranges, de pertes de mémoire, de cauchemars, de comportements inhabituels, et même d'hommes en noir, et encore eux, venus récupérer la mystérieuse borne. Mais Polybius a-t-il vraiment existé? Alors, est-ce qu'il s'agit d'un véritable jeu vidéo, ou est-ce que c'est juste une légende urbaine née sur Internet, ou un mélange habile de faits, de souvenirs et de folklore informatique? Nous verrons ça ensemble. Et puis, direction l'Angleterre, au début du XXe siècle, à la rencontre d'un personnage qui n'a certainement pas besoin d'être présenté longtemps pour susciter curiosité, inquiétude, méfiance, Aleister Crowley. Poète, écrivain, alpiniste, occultiste, personnage sulfureux et provocateur, Crowley s'est lui-même construit une réputation hors norme car il se définissait comme « The Great Beast ». La grande bête 666. Autour de lui se sont accumulées les histoires les plus extraordinaires. Hein. De magie cérémonielle, de sociétés secrètes, de rituels de drogue, de sexe, de voyages, de pratiques occultes, jusqu'à devenir, après sa mort, l'une des figures les plus célèbres et controversées de l'ésotérisme occidental. Mais encore là, un autre regard ne s'arrête pas là à la légende. Qui était vraiment Aleister Crowley? Quelles étaient ses croyances? Que pratiquait-il réellement comme magie? Et surtout, quelle part de son image sulfureuse vient de ses propres provocations? Et quelle part a été construite après sa mort? Il y a deux histoires effectivement deux histoires bien différentes, un jeu vidéo fantôme d'un côté, un personnage bien réel de l'autre, deux légendes qui ont largement dépassé leurs histoires d'origine. 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

Vous avez votre casque audio bien mis sur vos oreilles? Parfait. Nous allons donc pouvoir voyager ensemble dans un univers acoustique en trois dimensions grâce aux toutes dernières recherches en la matière. Nous allons vous accompagner ici, mais aussi ici à côté, plus loin de vous, ou plus près pour vous chuchoter des choses à l'oreille. Nous vous déconseillons fortement d'écouter cette émission en faisant une activité, en étant debout et surtout en conduisant. Pour votre sécurité, vous devez absolument être assis ou allongé en sécurité.

0: Au programme de J'expérimente, une chronique sur le son dans tous ses états, une chanson remixée en 3D et bien sûr, notre séance de relaxation binaurale qui vous permettra de trouver l'équilibre intérieur. Alors, dit comme ça, ça peut paraître ésotérique, mais vous allez voir que nous allons utiliser des moyens techniques très précis qui ont fait l'objet de nombreuses études très sérieuses sur le lien entre le son perçu et les réactions du cerveau. On vous expliquera tout en détail et surtout, vous pourrez vous-même l'expérimenter de chez vous en écoutant ce qu'on vous a préparé pour votre oreille droite et pour votre oreille gauche. Vous allez être surpris, mais ce sera en deuxième partie d'émission. Vous êtes prêts pour ce voyage acoustique? On parle de son dans cette émission, voici donc une chronique forcément audio.
1: Alors oui, je vais vous parler d'un son particulier qu'on appelle un bruit blanc. Alors, à l'origine, un bruit blanc est artificiel et est utilisé pour faire des essais de son et calibrer des appareils, mais on a découvert qu'ils avaient un pouvoir sur notre cerveau. Concrètement, c'est comme pour la lumière. Celle du soleil est un mélange de plein de couleurs qui, en s'additionnant, donne du blanc. Là, imaginez plein de bruits mélangés, des aigus, des graves, mais avec une même intensité sonore. Avec ce mélange, on ne sait pas déterminer de quoi est composé le son, c'est juste un son. Le mieux, c'est qu'on en écoute un. Voilà, ça c'est un bruit blanc. Vous allez me dire, mais quel est l'intérêt?
2: Ça c'est une cascade.
1: Non, c'est un bruit blanc. C'est un bruit blanc de 432 Hz. Mais alors, quel est l'intérêt et quel pouvoir a ce son? Eh bien, il a été démontré que les bruits blancs agissaient sur notre cerveau comme un calmant avec des qualités hypnotiques qui permettent un endormissement plus rapide. Alors, comment ça marche? Eh bien, ce son qui n'apportera pas d'informations à notre conscient va couvrir les autres bruits ambiants et nous occuper la tête en faisant baisser notre stress. Il faut que ce soit assez fort et surtout continu. Il y a aussi des bruits blancs naturels, par exemple le bruit des vagues est considéré comme un bruit blanc, comme le bruit d'un ventilateur ou même d'une conversation avec plein de monde. Le brouhaha, tout ça là, c'est... Je sais pas si c'est apaisant le brouhaha, mais...
3: Bah ça peut endormir, hein.
1: Ça peut endormir. Un autre bruit blanc connu est celui qu'on entend dans un véhicule qui roule. Et on constate, en effet, que ça nous endort. Ça marche très bien sur les bébés, par exemple. C'est apparemment très sérieux. En médecine, on fait écouter des bruits blancs aux patients traumatisés, soit parce qu'ils ont subi une grosse opération, soit parce qu'ils ont vu Olivier nu. Ah ouais, forcément.
4: Sûr.
1: Bon. S'attendez pas. Alors, attention, une étude a aussi montré qu'à haute dose, ça pouvait faire vieillir prématurément le cerveau. Mais savez-vous qu'il existe aussi des bruits roses ou des bruits bruns?
3: C'est
1: bruits
3: quoi bruns.
5: Ah, justement.
1: Bon, alors, on va en savoir plus en écoutant un musicothérapeute qui s'appelle Philippe Baraquet.
6: Oh, Philippe.
7: Oh, il est Baraquet.
5: Big up.
1: Voilà, merci. Et donc, Philippe Baraquet, dans une vidéo, nous explique les couleurs du bruit.
8: En thérapie sonore, on a ce qu'on appelle les bruits thérapeutiques. Ce sont des bruits masquants qui permettent de mieux supporter les acouphènes, de mieux supporter l'hyperacousie. Le plus connu, c'est le bruit blanc. C'est le bruit qui restitue toutes les fréquences d'un son en même temps. Ensuite, on a le bruit rose. Le bruit rose est un bruit qui est beaucoup plus proche de la perception auditive, beaucoup plus naturelle. Et puis ensuite, on a toute une série d'autres bruits qui vont travailler sur les crises acouphéniques aiguës, sur les hallucinations auditives, sur les problèmes d'hyperacousie. En hyperacousie, on a par exemple le bruit Braun, qui est un son beaucoup plus grave, qui convient aussi très bien pour les acouphènes pulsatiles, c'est-à-dire des acouphènes où on entend le bruit du cœur. Pour les acouphènes subjectifs, c'est-à-dire des acouphènes qui n'ont pas de cause au niveau du métabolisme, du moins de cause apparente, eh bien on utilise en général le bruit blanc, le bruit rose, ou parfois aussi le bruit violet, qui est un bruit qu'on utilise souvent pour les crises acouphéniques aiguës.
1: Donc c'était l'explication des bruits blancs et des autres couleurs. D'ailleurs, je vous propose d'écouter un son étonnant. On l'appelle le son bleu, blanc, rouge.
9: Oui,
2: non, c'est pas possible.
4: Mais qu'est-ce que c'est que ce truc? C'est n'importe quoi.
2: C'est une escroquerie, cette émission, en fait.
1: Ah bah ça calme direct, hein, c'est sûr. Hein.
5: Bon, alors... On écoutera un son en hommage à la Belgique tout à l'heure.
1: Ah, l'autre. Alors, vous allez me dire, comment fait-on pour créer un bruit blanc? Ah, suspense. Eh bien, oui, Jamy, c'est très simple. Si vous avez le logiciel gratuit Audacity pour faire des montages audio, vous cliquez sur « Générer ». Attention, c'est tuto, là. Hein. Vous cliquez sur « Générer » dans le menu en haut de page, puis « Bruit ». Et là, vous pouvez choisir entre un bruit blanc, un bruit rose ou un bruit brun. Alors, par exemple, j'ai créé pour vous, en deux clics, un bruit brun. C'est un bruit qui ressemble un peu à des vagues. Il est plus grave que le bruit blanc et on l'utilise généralement pour endormir les bébés. Voici mon bruit brun.
3: T'aimes pas le bruit brun de...
4: Moi non plus, non, je pense pas que ça fasse endormir les enfants. Ça.
5: Ah, bah écoute, c'est je sais pas. Moi j'aime beaucoup ton bruit brun.
3: C'est un bruit brun.
1: Bon. J'ai aussi fabriqué pour vous un bruit rose.
2: Ah oui.
1: Pour que vous voyez bien la différence. Voici le bruit rose.
2: Oh non.
1: Voilà. Je ne grandirai plus
4: jamais.
1: Elle est plutôt bleue, la reine de neige. C'est décidé, je m'en vais. Bon, ok, j'avoue, celui-ci est plutôt stressant. Non, en fait, le bruit rose, c'est ça. Donc ça fait un peu torrent ou cascade.
4: Ah
1: bon ? Ça sent bon ?
2: Oh non !
1: Donc le bruit rose, on l'utilise beaucoup pour faire les réglages acoustiques d'une salle. Ça peut éventuellement vous déstresser aussi.
0: Vous êtes dans J'expérimente, l'émission d'expérimentation acoustique. Dans quelques instants, nous ferons ensemble une séance binaurale avec fréquence solfège pour faire le ménage dans votre cerveau. Mais avant, place à la musique. Nous avons repris un standard musical que nous avons converti en 3D audio. C'est juste pour l'expérience et le fun. Alors gardez bien votre casque en place. C'est parti.

vous nous rejoignez que maintenant, vous êtes dans l'émission J'expérimente, qui vous fait voyager en trois dimensions acoustiques en utilisant les dernières avancées technologiques en la matière. Nous allons passer maintenant au cœur de l'émission, notre séance binaurale. Alors tout d'abord, cette expérience est à écouter uniquement au casque stéréo ou alors avec des écouteurs. Nous allons vous aider à vous sentir mieux, à vous déstresser, à mieux vous concentrer et même à mieux dormir. Et ça, grâce à une technologie très bien documentée qui donne de très bons résultats. Alors avant de commencer, notre petite explication technique. Votre oreille gauche va recevoir un son différent de l'oreille droite. Une fréquence continue, sans variation. Par exemple, écoutez ce que ça donne sur une de vos oreilles. Et voici le son qui sera envoyé sur votre autre oreille. Pour vous, cela semble identique à son pur et continu. Mais il n'en est rien. Il y a un décalage de quelques hertz. Et ça change tout. Concentrez-vous, voici en même temps les deux sons continus, un pour chaque oreille. Et écoutez bien précisément ce que vous entendez. Vous entendez normalement une petite variation, un tremblement, un battement rapide. Le son n'est plus pur et continu. Pourtant, on vous l'assure, on vous a bien mis les mêmes sons que ceux que vous avez entendus précédemment. C'est votre cerveau qui a compensé avec des ondes qu'il crée lui-même. Les fameuses ondes θ, par exemple. Et ça va l'aider, donc vous aider à vous détendre. Et en plus, on vous enverra aussi une autre fréquence très particulière, une note de musique qu'on appelle fréquence solfège. Même si, contrairement au binaural, rien n'a été prouvé, de nombreuses personnes ont associé certaines notes continues avec des comportements de notre cerveau pour déstresser, pour se concentrer, pour dormir. Alors, au programme ce soir, une musique originale créée spécialement pour l'émission « La caverne d'Himalaya ». Cette pièce, c'est une invitation au silence intérieur, composée autour du diapason naturel de 432 Hz et nourrie de bols tibétains en bronze. Elle s'ouvre comme une grotte de pierre où le temps se suspend. Le bourdon profond en tempura tisse une toile de fond apaisante, tandis que les harmoniques des bols se déploient lentement, en cercle concentrique, jusqu'au tintement lumineux des tingsha qui semblent flotter au-dessus de la tête. À l'écoute, le souffle ralentit naturellement. Les pensées se dénouent. Un battement binaural de 6 Hz, lissé discrètement entre l'oreille gauche et l'oreille droite, accompagne le cerveau vers les ondes θ, celles de la méditation profonde et des états contemplatifs. C'est une musique qui ne demande rien d'autre que de l'écouter. Laissez-vous simplement emporter. À écouter au casque, allongé ou assis en position méditative, dans le calme, pendant au moins 30 minutes. Nous vous rappelons que pour votre sécurité, vous ne devez pas écouter cette émission debout, en travaillant et surtout pas en conduisant. Vous êtes prêts? Le casque sur la tête, en sécurité, confortablement installé? Alors même si le thème vous paraît répétitif, c'est nécessaire. On vous rappelle que pour en ressentir les effets, l'écoute doit être d'au moins 30 minutes. Nous vous souhaitons un bon voyage.

C'est la fin de notre expérience du jour. En espérant que ce voyage vous a plu, nous expérimenterons ensemble d'autres fréquences et techniques audio dans les prochaines émissions. À bientôt dans J'expérimente.

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